James, 42 ans de Lyon. Je vous propose d'écouter un morceau du groupe The Music, The People. Un morceau bien balancé, bien dans l'ambiance dance rock. Bonne soirée, salut!

0: Arnaud, 53 ans, Tremblay en France. C'est arrivé hier matin. Avant cela, tout allait bien, je me promenais dans la rue, quand soudain il a disparu. Je comprends vraiment pas pourquoi, on s'entendait bien, lui et moi, il est parti sans prévenir, sans rien dire. Allô ? Allô, monsieur l'ordinateur ? Dites-moi où est passé mon cœur ? J'ai vérifié, c'est pas une erreur, j'ai un certificat signé de mon docteur. Dites-moi !
1: Ne quittez pas, bureau du bonheur.
0: Où il est ?
1: Nous recherchons votre petit cœur.
0: Dites-moi !
1: Toutes les données dans l'ordinateur.
0: S'il vous plaît,
1: sont programmées.
0: Oh, j'ai attendu toute la nuit, mais il était vraiment parti. Il faut venir à mon secours, vous êtes mon dernier recours. Je vous promets de vous donner tous les indices, toutes les données. Il faut vraiment que vous m'aidiez, s'il vous plaît. 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

0: c'est nous qui allons construire la société de demain. Ce qu'il y a dans la société de demain, c'est ce que nous y mettons. Voilà. Si on y met un petit quelque chose, eh ben ça va être super. Si on y met rien, il va rien se passer. On essaie de vivre en 2013, en 2014 quasiment, comme on vivait il y a un siècle dans notre pays, on ne pourra rien. Donc il faut revisiter le modèle, et c'est pas les politiciens qui vont le faire, c'est toi et moi.
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Et c'est le cas, elle l'a fait très très mal. Moi, j'ai eu mal. D'ailleurs, j'ai encore un petit bouton rouge sur le côté du gland, là. Ouais, non, je dois mettre de la crème. Tu rigoles, j'ai été à la pharmacie chercher de la crème vaginale.

0: Arnaud, 53 ans, Tremblay en France. Elle fout toute sa vie en l'air. Et toute sa vie, c'est pas grand-chose. Qu'est-ce qu'elle aurait bien pu faire à part rêver seule dans son lit le soir? Entre ses draps roses, elle passe sa vie à l'attendre. Pour un mot, pour un geste tendre. Devant l'hôtel, dans les coulisses, elle rêve de la vie d'artiste. Elle le suivrait jusqu'en enfer. Et même l'enfer, c'est pas grand-chose. À côté d'être seule sur Terre, elle y pense dans son lit le soir, entre ses draps roses. Elle l'aime. Elle l'adore. Plus que tout, elle l'aime. C'est beau comme elle l'aime. Elle l'aime, elle l'adore. C'est fou comme elle l'aime. C'est beau comme elle l'aime. Il a des droits sur son sourire. Elle a des droits sur ses désirs.
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0: qu'il y a plein d'endroits où tu risques, enfin sauf si tu vas chercher la merde, mais il y a plein d'endroits dans lesquels tu risques pas de te faire agresser. Moi je suis plutôt quelqu'un qui se balade sur la planète. Il y a plein d'endroits où il n'y a pas, où ce danger que nous connaissons et qui est devenu normal pour nous et qui fait qu'on a souvent c'est marrant d'ailleurs. Alors, on a souvent ce réflexe que de dire oui, mais il y a plein d'endroits sous-développés dans lesquels c'est dangereux. Il n'empêche que dans notre pays aujourd'hui, il y a 20 ans, on ne disait pas ça de chez nous. La France était un pays dans lequel on se sentait bien, dans lequel il y avait du plaisir et de la joie. C'est la violence, l'augmentation des faits de violence dans notre pays, c'est quelque chose d'assez récent. Et pour, au lieu d'essayer de la contrer, on fait ce que tu racontes là. Ce n'est pas parce que les gens n'ont pas de moyens, parce que dans les délinquants, il y a plein de délinquants qui sont des gens riches parce qu'ils vendent des voitures volées, de la schnouf, des produits de cambriolage, etc.
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0: des tensions qui n'ont pas lieu, et ce ne sert à rien d'alimenter des tensions qui n'ont pas lieu d'être, qui ne veulent rien dire et qui ne mèneront à rien du tout. Parce que lorsque
1: quand j'écoute Saïd, moi j'ai l'impression d'être bourré. Hein.
2: Ah ben non, mais c'est le Ibrahim, c'est ça, hein, c'est le rosé algérien.

0: Velux, ça ne veut rien dire, c'est une marque.
1: C'est non seulement une marque, mais c'est aussi un design de fenêtre qui est comment dire, qui est bordel, qui est en pente, tu vois.
0: C'est pas la fenêtre qui est en pente, c'est le toit.

0: Arnaud, 47 ans, Tremblay en France.
1: Il est 6h au clocher de l'église. Dans le square, les fleurs poétisent, une fille va sortir de la mairie. Comme chaque soir, je l'attends. Elle me sourit. Il faudrait que je lui parle, à tout prix. Il n'y a plus d'horloge, plus de clocher. Dans le square, les arbres sont couchés. Je reviens par le train de nuit sur lequel je la vois, qui me sourit. Il faudra bien qu'elle comprenne à tout prix. Je lui dirai les mots bleus. Les mots qu'on dit avec les yeux. Ouais, je lui dirai tous les mots bleus. Tous ceux qui rendent les gens heureux. Tous les mots bleus. Maurice.

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0: tant que les gens du Front National feront ou auront un comportement qui correspondra à ce qu'accepte la démocratie, on n'a pas le droit de les interdire. Il ne faut surtout pas le faire. Parce que ils correspondent, et c'est un peu pénible, mais ils correspondent à une manière de penser dans le pays. Ensuite, si on interdisait le Front National, on pourrait en gros interdire tous les gens qui lisent des choses ou qui font des choses qui nous choquent ou avec lesquelles on n'est pas en accord. Et ça s'appelle la dictature. Et moi, je veux pas être là-dedans. Je suis pas intéressé, quoi. Donc voilà, faut-il être tolérant on est obligé d'être tolérant, on est trop différents les uns des autres. Faut-il accepter les gens du Front National on est obligé de les accepter parce qu'ils font partie de la société qui représente un courant de pensée qui fait peur à ceux qui pensent pas comme eux. C'est vrai, dont je fais partie. Donc je veux savoir ce qu'ils disent.
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vois bien que les gens, à chaque fois que tu cours après dans Strasbourg, que tu veux avoir du relationnel, soi-disant, parce que l'autre, il est journaliste ou tout ça, tu vois bien qu'en fait, ils en ont à la branlée de ta gueule. En vrai, on va arrêter de se mentir. On est dans l'émission de Maurice. Cette femme, simplement, elle te parle, elle est gentille avec toi, parce que pour elle, t'es habillé avec un billet de 50 euros.

0: Arnaud, 53 ans, Tremblay en France. Policier moustachu, aime la bite, aime le cul. 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Apprenez le geste qui sauve. 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

0: faut qu'il y ait des gens qui participent, qui contribuent au bonheur global de l'ensemble de la société. Ces gens-là sont des gens qui paient des impôts. Ce qui est injuste, c'est que cette situation, tu la connais. Tu sais que toi, tu ne participes pas. Mais au lieu de te dire, ah, c'est quand même génial qu'il y ait des gens qui, eux, payent le train, payent les routes, payent pour que moi, je puisse profiter de la société. Au lieu de leur dire merci, tu leur dis, ils ont qu'à arrêter de travailler s'ils veulent pas. Et ça, les mecs, ça fait qu'ils vont te prendre en grippe. Et c'est pour ça que notre société, elle marche pas. Dans la société française et la mentalité de la société française, il y a ce côté scandaleux. C'est-à-dire que gens comme toi, soit ils ne se rendent pas compte qu'il y a d'autres gens qui font pour qu'eux puissent profiter, soit ils sont tellement dédaigneux et ils ont tellement peu de conscience de la réalité qu'ils continuent à montrer les autres du doigt, à dire « ouais, ils ont qu'à pas payer d'impôts ». Si ils ne paient pas d'impôts, tu ne peux pas continuer à vivre comme tu vis là. Donc tu leur dois quelque chose à ces gens-là.
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0: Vendredi c'est sodomie, putain ça c'est bien. Je te reconnais Maurice.
1: C'est bon. Ah, plus de sodomie, c'est fini, terminé. Au revoir.
2: Je vais arrêter la sodomie, Maurice.
1: Ça fait longtemps d'arrêter.

Tu as mal mangé un jour où la gueule de la serveuse te revenait pas, et tout de suite tu vas dire, bah tiens, je vais essayer de couler le restaurant. Une fois que j'arrive chez moi, je vais m'appeler Kiki 22 et je vais dire que ce mec-là doit mettre la clé sous la porte. Enfin, tout est exagéré. Les gens sont des petits justiciers à la petite semaine.

0: Arnaud, 53 ans, Tremblay en France.
1: J'ai une copine, elle s'appelle Sou. Elle sait exactement quoi faire. Elle sait comment m'aimer, oh ouais. Mec, tu sais pas l'effet qu'elle me fait. J'ai une copine, elle s'appelle Daisy. Elle me rend presque fou. J'ai une copine, elle s'appelle Daisy. Elle me rend presque fou. Elle fait chavirer l'Est, elle fait chavirer l'Ouest. Mec, c'est la copine que j'aime le piste. Oh, tutti frutti, oh, routi. Oh, tutti frutti, routi. Wap bop, loup bop, lop bam boum. 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

0: Moi, je trouve ça très bien qu'on ait inventé Facebook, parce que Facebook, c'est l'antithèse de tout ce que disent les gens. C'est-à-dire que chaque personne a peur d'être une vedette, chacun veut cacher sa vie privée, etc. Mais par contre, quand il s'agit d'aller sur Facebook pour dire j'ai fait caca ou j'ai acheté de nouvelles chaussettes, ça pour les gens c'est naturel. C'est-à-dire pour toi qui es chez toi, c'est un truc naturel. Il y a pas de, il y a rien de bizarre quoi là-dedans. Que de l'idée de partager je sais pas, de mettre tes gosses par exemple, que de les mettre sur la parfois en petite tenue ou au bain, ou tu vois, de les mettre sur internet pour que tous les pervers de la terre puissent repérer ou en tout cas puissent se palucher en les regardant dans leur bain. Moi je trouve ça un peu c'est intéressant en même temps. Parce que finalement, on peut dire que c'est pas super grave, quoi. C'est plus super grave, mais c'est pas super grave, mais en même temps, c'est effrayant.
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je prends une décision. Ça n'a rien à voir avec la discussion qu'on prend tous ensemble. J'ai pris quand même la décision de me faire incinérer. Mais pas demain ou après-demain, quand je serai morte.

Arnaud, 53 ans, Tremblay en France. La vie est un mystère, chacun doit s'affirmer seul. Je t'entends appeler mon nom, cela semble familier. Quand tu prononces mon nom, c'est comme une petite prière. Je suis à genoux, je veux t'amener là-bas. À minuit, je peux sentir ta puissance, telle une prière, tu sais, je t'amène.

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0: Les banques ont pris l'habitude de ne pas donner de crédit, mais il n'y a aucun dispositif légal qui interdise aux banques de faire un crédit à quelqu'un qui est interdit bancaire, puisqu'en fait, interdit bancaire chez nous, c'est simplement les gens sont inscrits sur une liste, sur un fichier particulier, et ce fichier permet aux organismes de crédit, aux banques, etc., de savoir que cette personne a eu des défauts de paiement, etc. Mais ils peuvent de toute façon lui faire crédit s'ils en ont envie. Mais l'interdiction bancaire, ça ne t'interdit pas d'utiliser les moyens de paiement en chèque. Et de toute façon, tout cela reste à la discrétion du banquier qui peut ou non te donner des moyens de paiement.
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0: faut l'expliquer, il comprend français. Hein. Mais il comprend le français, ça, elle est cassée.
1: Zora a raison, je comprends le français.
2: Ouais, pardon Maurice, oui, c'est vrai.
3: Ouais, bah, en fait, elle est sortie donc du muret.

Et là, ben ouais, elle a commencé à bouger ses fesses. Moi, j'aime bien en fait frotter le cylindre de mon sexe dur contre ses lèvres.

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0: Arnaud, 53 ans, Tremblay en France. Toi, mon petit copain de Corbeville-les-Bains, tu n'oses plus te baigner dans la mer à cause de ce requin que les Américains ont inventé pour faire peur à ton père. Moi, le gentil dauphin, je n'y suis pour rien. Je suis pas méchant, tu le sais bien. Si tu me fais la gueule, je vais rester tout seul. On va rater nos vacances d'été. Moi, le gentil dauphin, j'y comprends rien. Vous allez chercher quoi au cinéma? Du sang? Du malheur? Des larmes? De la peur? Feriez mieux d'apprendre à être heureux? Moi, le gentil dauphin, j'ai peur de rien. Surtout pas d'un requin à sensation rangé dans vos cartons. Votre imagination. On va pas se gâcher la saison. Ce serait triste.
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0: Oh, t'as écouté? Là, dans le morceau, là, juste avant. Il y avait une bande inversée et je suis certain d'y avoir entendu un message subliminal de Maurice. Maintenant, il te parle même pendant la musique. C'est un truc de dingue.
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0: Parce que le problème des souterrains de Paris, c'est que c'est pas c'est hyper original comme fête, mais c'est pas très agréable parce que c'est humide, c'est crade, tu vois. Donc il y a plus fun, quoi. Il y a des fêtes. Moi, j'ai vécu même des fêtes comme ça qui étaient de la promo pour des marques d'alcool, pour des marques de jeans, et pas forcément dans les souterrains. Mais bon, les mecs ils te filaient une adresse. Ça pouvait être quelque part. En général, c'est Paris et Petite Ceinture. Donc tu te retrouvais parfois dans un entrepôt, dans un magasin abandonné, dans un garage, tu vois, dans des trucs comme ça.
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0: Oui, j'écoutais Catherine et là je la vois pour la première fois. Et elle m'a fait penser à Blondie, plus jeune, plus vieille peut-être, pas plus jeune. Et je pense que Catherine a dû être une très très belle fille.
1: Merci pour a dû être.

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1: Arnaud, 53 ans, Tremblay en France. La nuit tombe aux alentours. Minuit est proche. Les créatures rampent à la recherche du sang pour terroriser le voisinage. Et tout le monde sera découvert, sans âme pour se cacher. Tu dois rester et faire face aux chiens de l'enfer et la putréfaction comme à l'intérieur d'un cadavre. La puanteur fétide flotte dans l'air, la peur des 40 000 ans, et les ghouls de chaque tombe se referment pour sceller ton funeste sort. Malgré la lutte pour rester en vie, ton corps commence à frissonner. Aucun simple mortel ne peut résister au mal.

0: Bon, c'est sûr qu'on est dans une société, la société occidentale classique. C'est les garçons qui abordent les filles, c'est les garçons qui parlent de cul, parce que les filles, faut pas. Donc, c'est faut pas oublier que les gonzesses dans notre société démarrent leur vie de petite fille avec des jouets qui sont apprendre à s'occuper d'un enfant. Hein, on leur donne une poupée pour qu'elles apprennent à brosser les cheveux, etc. Même aujourd'hui, à l'égalité des sexes, on continue à faire ça. On leur donne des petits ustensiles de cuisine, des petits aspirateurs. Jamais personne ne fait ça pour des garçons. Les garçons leur donnent des outils, des voitures, voilà. Donc dans cette société qui voulait de l'équilibre, tu vois, c'est pas encore gagné. Donc forcément, les filles ont déjà dès le départ dans leur culture une position, et on leur a déjà dit comment il fallait qu'elles se comportent après, et c'est ce qu'elles continuent à faire souvent, et c'est un peu triste.
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0: Elle avait le vagin légèrement rasé. Moi, j'aime bien quand c'est mi-rasé. Quand il y a des repousses, on va dire, de 2 mm, Maurice.
1: Je parle d'une forêt.

0: Arnaud, 53 ans, tremblait en France. Je pense à toi, en tant que cible. Ma belle enfant écartelée. Là, j'ai touché le point sensible. Attends, attends, attends. Je vais m'y attarder. Il est temps de passer aux choses sérieuses, poupée jolie. T'as envie d'une overdose de baise? Voilà, je m'introduis. Brûlant sont tous tes orifices. Des trois que les dieux t'ont donnés, je décide dans le moins lisse d'achever, de m'abandonner. Une décharge de 6000 volts vient de gicler de mon pylône. Et nos reins alors se révoltent d'un coup d'épilepsie synchrone.
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0: Oui, bon, l'adoption. Alors après, l'adoption, c'est encore un autre problème. Je pense que l'adoption, c'est parfois simplement des gens qui veulent s'occuper d'autres, qui veulent s'occuper d'enfants. Mais c'est aussi parfois des gens qui veulent avoir des enfants coûte que coûte parce que leur entourage a des enfants et donc qui ont un comportement vis-à-vis de l'enfant ou qui a un comportement de parent qui marche pas parce que parce qu'ils ont pas un gosse parce qu'ils ont envie d'en avoir un, ils ont un gosse parce qu'il faut en avoir un. Puis il y a quand même beaucoup de gens qui ont des enfants et qui les utilisent pour donner un peu d'épaisseur à leur existence, quoi.
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Arnaud, 53 ans, tremblait en France. Elle est venue sans bagage, comme échouée d'un naufrage. Dans les cales d'un cargo, elle a quitté son île, pour un monde nouveau, loin des bidonvilles. Pour trouver la force d'attendre, elle s'invente des rêves tendres, des verres de tequila, qui réchauffent sa mémoire, de ces mots d'autrefois brûlants comme l'espoir. Hein, Macumba ? Elle danse tous les soirs, au rythme des salsas, aux accords des guitares. Hein, Macumba, qui danse tous les soirs ? Elle offre sa nuit, contre quelques dollars ? Hein, Macumba ?

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2: Comme on a tous grandi au milieu de cette culture qui a considéré qu'on était des gens qui rayonnaient sur la planète, qu'on était des gens attendus, on a du mal à se dire que ce qu'on fait c'est bien. Et ce qu'on fait c'est bien, je veux dire. Le seul truc c'est qu'il faut qu'on bosse, quoi. C'est que voilà, pendant des années, on a cru qu'il suffisait simplement qu'on dise qu'on est français pour pouvoir se trouver une place. Le monde d'aujourd'hui, il est pas comme ça. Le monde d'aujourd'hui, il dit que si tu veux une place, il faut te la faire. Il suffit pas d'arriver en disant oui, moi avant, nous la France avant, l'héritage français. Ça, l'héritage français, c'est très joli, c'est très culture, c'est formidable. Mais bon, force est de constater aujourd'hui que ça suffit pas, quoi. Que maintenant, il faut qu'on travaille.
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J'ai déjà demandé à ma sœur de me débrancher, hein, si jamais je lui dis, vas-y, tu le mets fin à mi-jour, hein, je t'autorise. Et c'est ce qu'elle m'a dit, ma sœur, elle me dit, oui, t'inquiète. Je dis, putain, tu pourrais réfléchir un peu avant, quand même.

Arnaud, 53 ans, Tremblay en France. Il y a une rose à Spanish Harlem, une rose rouge là-haut à Spanish Harlem. Elle est particulière, hein, elle n'a jamais vu le soleil. Hein. Elle éclose seulement pendant la course de la lune dans le ciel et que toutes les étoiles scintillent. Elle pousse dans la rue, en perçant le béton. Mais elle est douce et soyeuse et inspire le rêve. Avec des yeux aussi noirs que le charbon qui atteigne mon âme, elle y met le feu. Et puis je perds la tête. Ah, je m'en excuse auprès de toi. Je vais cueillir cette rose de Spanish Harlem et la contempler pousser dans mon jardin.

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0: Alors l'avantage fiscal qui était de 30% avant pour les journalistes je crois que c'est Jospin qui a changé le truc et qui l'a transformé en 7005. Alors l'idée et la modification, c'est pas de donner 4000 au lieu de 7005, mais c'est de réserver cet avantage à ceux qui gagnent moins de 4000 euros, ceux des journalistes qui gagnent moins de 4000 euros par mois. Alors, est-ce que c'est justifié? Bon, de toute façon, l'État a besoin de blé, il faut aller gratter auprès de tout le monde. Bon, quand tu prends plus de 4000 par mois, si cet avantage, ça fait chier quoi de le perdre. Mais bon, c'est la vie, on va pas disputer. Hein. C'est comme ça. Donc, je suis pas choqué. Bon, il faut que l'on revisite notre système. Bon, passons-en par là, sans pour autant taper sur ceux qui sont les moins riches d'entre nous. Bon, je trouve que c'est pas ridicule.
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0: Et on est malheureusement dans un pays où on a été beaucoup trop loin dans cette limitation aujourd'hui, et il y a des gens qui se font expulser pour une petite virgule de trop.
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0: Je faisais 8 km de course et à très haute vitesse, on va dire.
1: À très haute vitesse, 8 km. Ah ouais, donc à quelle vitesse?
0: Dans les 25 facile.
1: À 25 km/h?
0: Ouais.

Arnaud, 53 ans, tremblait en France. À son regard, le vice donne un côté salace, un peu du bleu lavasse de sa paire de Levi's, tandis qu'elle exhale un soupir au menthol. Ma débile mentale, perdue en son exil physique et cérébral, joue avec le métal de son zip et sa tôle de corail à pain. Elle s'y Coca-Cola un doigt qui, en arrêt au bord de Corolle, est pris près du calice du vertige d'Alice de Lewis Carroll. Lorsqu'en songes obscurs, Marie-Lou se résorbe, que son coma l'absorbe en des rêves absurdes, sa pupille s'absente et son iris absinthe subrepticement se teinte de plaisir sans latente. Perdue dans son exil physique et cérébral, un à un, elle exhale des soupirs fébriles parfumés au menthol. Ma débile mentale fait teinter le métal de son zip et Narcisse, elle pousse le vice dans la nuit bleu lavasse de sa paire de Levi's, arrivée au pubis, de son sexe corail écartant la corolle, prise au bord du calice de vertigo, Alice s'enfonce jusqu'à l'os au pays des malices de Lewis Carroll.

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0: Attention, attention, on vient de voter une loi sur la prostitution en France, qui est une très bonne nouvelle pour tous les proxénètes, hein, quand même. Ils vont être contents, ces gens-là, puisque il a été décidé par le gouvernement socialiste d'apporter une aide aux prostituées, une aide à la réinsertion, donc pour qu'elles puissent faire un autre travail, pour qu'elles et qu'ils puissent choisir un autre boulot. Donc on va leur donner un peu de caillasse. Bon, on imagine que quand t'es prostituée et que t'es dans un réseau de prostitution et qu'on te verse du fric, il y a beaucoup de chances pour que tu le vois, tu vois. Et la deuxième bonne nouvelle qu'il y a dans cette loi, pour toujours pour les proxénètes, c'est que certaines prostituées étrangères seront autorisées à rester en France, toucheront donc un petit pécule et seront autorisées à rester en France et à travailler en France pendant 6 mois, je crois. Donc c'est pas mal, parce que ça veut dire que lorsqu'ils vont voler une fille à l'étranger, la forcer à vendre son corps ici sur notre toit, ils pourront en plus de ça monter une petite structure qui leur donnera du travail et récupérer en plus le fric. 20 millions on a prévu, hein. 20 millions, voilà. Donc c'est plutôt une bonne nouvelle pour les proxénètes.
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2: Rocky 3 fait partie des films incontournables, avec Sylvester Stallone dont tous les épisodes ont été de pure réussite. Et quelle chanson phare ! Tin, tin, tin, tin.
3: Philippe, 47 ans, Charenton. En 1982, sort un nouvel épisode de la saga oscarisée Rocky. Dans ce troisième opus, plus faible mais terriblement divertissant, Stallone affronte Mr. T. C'est jouissif et improbable. Le morceau qui sert de sous-titre au film, c'est Eye of the Tiger de Survivor. C'est péchu et ça donne envie de se battre pour réussir. Montez le son, mettez les gants, bonne écoute.

0: comme des jockeys. Il y a des jockeys, ça fait longtemps qu'ils n'ont pas gagné, ils regagnent. Bon, moi, je gagne pas souvent. Je veux dire, je sais procurer du plaisir, Stéphanie. C'est pas jamais.
1: Pas moi.

0: Qu'est-ce que tu manges, Sofiane?
1: Un petit bout de pain.
2: Mais avec une, tu manges avec une fourchette?
1: Non, c'est un petit bout de pain avec des bouts de noix de grésin.
3: Ouais. T'es sûr que c'est pas du moisi, Sofiane, hein?

0: Arnaud, 53 ans, tremblait en France. Ce soir, j'attends Madeleine. 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

0: Nous, on part du principe, nous Français, on part du principe que être instruit, permettre aux gens d'être instruits, c'est simplement les forcer à aller à l'école jusqu'à 16 ans, et qu'à partir du moment où le mec passe la tête à l'école jusqu'à 16 ans, que ça veut dire que forcément il sera instruit. Force est de constater que dans la réalité, non, ça n'a pas bien marché ce truc-là, tu vois. C'est-à-dire que quand on regarde les plus gros nazes qu'on a dans notre pays et les plus dangereux, tout le monde est allé à l'école, ou en tout cas tout le monde aurait dû y aller, mais il y a quand même un fossé colossal entre ceux qui ont fait acte de présence, ceux qui sont allés pour se battre et pour semer la terreur, et ceux qui sont allés à l'école, quoi, pour aller à l'école. Donc ça a fait un vrai fossé, ça a changé quand même beaucoup de choses.
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Zora, il faut que tu lui foutes la honte à ton mec. Il faut que tu lui foutes la honte, que tu lui dises que c'est pas possible, quand même, c'est pas acceptable. C'est presque son rôle premier que de te faire jouer et il est même pas foutu de remplir cette case. Il faut faire quelque chose.

0: Mais je pense que en fait, je suis venu pour m'incarner. Enfin, je me suis incarné. C'est moi qui ai décidé. J'ai décidé en fait, je pense, incarner avec mes parents et choisir mes parents. Et je pense que je les ai choisis.
1: J'ai pas compris.

Marine, 49 ans, de Lausanne en Suisse. Dans ce morceau, le message est très clair. Signé avec le diable. Et étant donné que dans un certain podcast, Maurice s'autoproclame être le diable, vous savez ce qu'il vous reste à faire. Surtout que d'après le texte, la conclusion du pacte a l'air plutôt plaisante.

Arnaud, 53 ans, Tremblay en France. 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

0: C'est vrai que la société américaine, en tout cas celle que je vis moi, même si elle est difficile, la société américaine, elle est souvent beaucoup moins, elle est plus gentille, les gens en général, hein. Les gens sont d'emblée plus gentils, je parle des gens normaux, hein. Il y a forcément des dingos et des fêlés, et plus que chez nous puisqu'ils sont plus nombreux, mais la société américaine, elle est moins agressive, moins méchante, même si elle est dure, que la société française. Parce que la société française, elle est hyper agressive, les gens chez nous sont d'emblée plutôt méchants, plutôt jaloux.
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Arnaud, 53 ans, tremblait en France. 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

0: c'est pas à nous d'aller faire le ménage en Afrique. Nous, on y va quand il y a quelqu'un qui va toucher au placard à uranium. On y va en courant, en disant au mec, non, non, tu touches pas à ça. Enfin, c'est tout. Et on va pas se raconter d'histoire. C'est ce que nous, Français, c'est ce qu'on attend de notre gouvernement, de toute façon, hein. Dans la réalité, hein. Flagornerie mise à part, et cette envie, effectivement, d'être gendarme de l'Afrique, d'être là de tous les conflits, c'est aussi pour essayer de donner l'impression qu'on est une puissance, de feu qui est égale à celle de l'Amérique. Mais dans la réalité, bon, il faut aussi qu'on s'occupe du placard à uranium, et, je sais pas quoi, l'ambiance. Faut aussi qu'on donne l'impression qu'on est hyper fort, hein. Bon, après, il va falloir qu'on le soit. Il faut qu'on fasse un peu de muscu, quoi.
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0: Christine, est-ce que tu peux baisser le retour?
1: Est-ce que tu peux baisser le retour, Christine, s'il te plaît?
2: Je veux bien pouvoir désactiver mon micro, s'il vous plaît. Est-ce que vous pouvez m'autoriser à désactiver mon micro? Je veux bien pouvoir désactiver mon micro.

0: Copine.
1: Bah t'empêche pas d'aller de si tu trouves une autre nana de ça c'est bien, ça m'a fait plaisir qu'elle me dise ça quand même. 3, 2, 1.

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Arnaud, 53 ans, tremblait en France. Malbrook s'en va en guerre. Ne sait quand reviendra, il reviendra à Pâques ou à la Trinité. La Trinité se passe, Malbrook ne revient pas. Madame, à sa tour, monte, mironton, mironton, mirontaine, si haut qu'elle peut monter, aperçoit son page, tout de noir habillé. Beau page ! Ah, mon beau page ! Quelle nouvelle apporter ? Aux nouvelles que j'apporte, mironton, mironton, mirontaine, vos beaux yeux vont pleurer. Monsieur Malbrook est mort et enterré. Je l'ai vu porter en terre par quatre officiers, l'un portait sa cuirasse, l'autre son bouclier. L'un portait son grand sabre, l'autre ne portait rien. Alentour de sa tombe, romarins l'ont planta, on vit voler son âme au travers des lauriers. Chacun mit ventre à terre et puis se releva pour chanter les victoires que Malbrook remporta. La cérémonie faite, chacun s'en fut couché, les uns avec leurs femmes, les autres tout seuls. 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J'en dis pas davantage, mironton, mironton, mirontaine, j'en dis pas davantage car en voilà assez.

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2: 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Nous, Français, si on n'avait pas eu le nucléaire, imagine, on aurait été obligé de continuer à acheter notre pétrole, mais en plus de ça, d'acheter notre électricité. Donc ça nous a permis d'avoir cette espèce d'indépendance électrique. Alors on râle, on je sais pas quoi, machin truc, parce que bon, chaque Français est forcément un spécialiste de tout. Mais le seul problème, c'est ça, quoi. Le seul problème du nucléaire, c'est que quand ça merdoit, on est juste obligé d'aller se cacher sur une montagne en attendant, et après de se regarder pour voir, voilà, si on fait des gosses avec trois têtes ou avec quatre bras ou pas. Et là, on peut se dire, ah oui, c'est le nucléaire qui a créé ce truc-là. Mais bon, on n'a aucune maîtrise de ce. Ça aurait été formidable si on avait su quoi faire quand ça tousse, quoi. Si on savait contrer le truc, ça serait formidable. Parce que si tu compares le nucléaire au charbon, par exemple, le charbon c'est crade, tu vois, les gens qui bossent dedans, ils en meurent parce qu'ils en avalent. Enfin bon, c'est un truc assez monstrueux. Alors que le nucléaire, finalement, quand les choses sont normales, bon, ben c'est un truc qui se passe bien, quoi.
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Moi, ce que je dis toujours, je dis que la drogue, c'est la boîte de Pandore, c'est qu'une fois que tu l'as ouverte, tu peux plus revenir en arrière. Donc, ne pas y toucher, c'est une très bonne chose.

Il n'a vraiment peur de rien. Qui suit toujours son chemin. Venez donc découvrir la malicieuse Maya. Bon, allez.

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0: Arnaud, 53 ans, Tremblay en France. J'ai rêvé que je voyais arriver les chevaliers en armure, dire quelque chose au sujet d'une reine. Il y avait aussi les paysans qui chantaient et les batteurs qui tambourinaient. Et l'archer fendit l'arbre. Il y avait une fanfare qui soufflait vers le soleil. C'était un flottement dans la brise. Regarde Mère Nature en fuite dans les années 70. J'ai rêvé que je voyais voler le vaisseau spatial argenté. Dans le halo jaune du soleil, il y avait des enfants qui criaient. Et les couleurs volaient tout autour de l'élu. Comme dans un rêve, l'embarquement avait commencé. Nous emportions les graines d'argent de Mère Nature vers un nouveau foyer dans le soleil.
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0: ceux qui considèrent qu'ils ont de l'instruction, regardent ceux qui n'en ont pas en se disant que ce sont des pauvres gens, et particulièrement quand ils ont de l'argent. C'est-à-dire que jamais, jamais tu ne verras quelqu'un aller vers un pauvre. D'accord, vers un pauvre qui n'a pas d'instruction et lui dire que c'est un pauvre, que c'est une pauvre merde, etc. C'est souvent cette réflexion-là, on l'a souvent vis-à-vis des gens qui ont de l'argent, parce que c'est comme ça que s'exprime là cette fameuse jalousie chez nous. Elle vient de là, la jalousie. Elle vient de cet endroit-là. C'est-à-dire que à partir du moment où quelqu'un a de l'argent, on est irrité, on est agacé, donc on le traite de con.
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il regarde, puis il me dit, oh, vous savez, vous avez quand même beaucoup de traces de pas, etc. Vous devez avoir des mulots qui courent dans votre voiture et qui mangent les fils. Ça m'embête quand même un peu, etc. Et puis, j'étais donc sur le côté de ma voiture, à côté de ma porte, donc conducteur, et qu'est-ce que je vois dans l'angle supérieur droit? Un poisson recroquevillé dans la voiture. Genre carpe, tu sais. Ah les bon? Poissons qui font genre 12 cm, là, qui sont les carpes.

0: le fait que tu sois à Clermont, machin, c'est un concours de circonstances.
1: Ah, d'accord.
0: Bah, tu vois. Tant mieux, hein. Mais je suis contente. Je suis contente.
1: Oui.
0: Je me dis, voilà, si jamais, au moins, si jamais je veux le voir en vrai, bah, je vais le voir chez lui.

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1: Nous sommes le 9 juin et nous fêtons les Dianes. 1767, découverte de Tahiti. 1865, naissance de Carl Nielsen. 1891, naissance de Cole Porter.

Barbara, auteure-compositrice-interprète française. 1939, naissance de Michel Lang. Do you remember those happy days? Réalisateur et scénariste français. 1941, naissance de Jonathan Douglas Lord, alias John Lord.

0: compositeur, pianiste et organiste britannique, membre de Deep Purple. 1961, naissance de Michael J. Fox.
1: Dites que vous avez fabriqué une machine à voyager dans le temps à partir d'une DeLorean ?
0: Acteur, auteur, producteur et militant canado-américain.
1: Bon sang, Doc, je suis même pas né !
0: 1979, naissance de Emily Loit. Joueuse de tennis française. 1991, décès de Claudio Arao. Pianiste chilien. 2015, décès de Hans Last, dit James Last. Compositeur et chef d'orchestre allemand. Dragon, vous rompez définitivement avec une personne proche. Qui ne peut attaquer le raisonnement, attaque le raisonneur. Paul Valéry.
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4: Salut les francophones, je m'appelle Maurice, je suis ton meilleur ami et je suis venu passer cette deuxième soirée en direct de la semaine en ta compagnie. J'espère que ton moral est au beau fixe, que l'ambiance a été bonne, que tu as goûté un peu de cette petite pluie que nous avons eue en fin de journée ici à Paris et le vent qui l'accompagnait. Donc voilà, la nature est là, elle est présente. Il fait 15 degrés aujourd'hui à Paris. Nous sommes le 9 juin 2026. Le réchauffement climatique a encore frappé. Viens participer à cette émission qui te permettra de discuter avec des gens que tu ne connais pas. Tu peux venir le faire à l'écrit en direct avec celles et ceux qui sont connectés. Tu vas sur notre site internet mauriceradiolibre.com, tu cliques sur chat, tu renseignes ton prénom, ton âge et ta ville d'appel et tu vas pouvoir causer avec Renaud, avec Bernie ou avec Frédil pour ne citer que cela. Sinon, tu peux m'envoyer un email dans ma boîte maurice@mauriceradiolibre.com ou encore venir discuter en utilisant le logiciel gratuit de Microsoft Teams. Tu vas télécharger l'application, t'assurer que ton micro, ton casque, tout ça fonctionne bien, que tu entends, que voilà, que tout est truc et qu'en plus on peut te rappeler. Tu vas chercher maurice.usa qui est mon adresse en quelque sorte, mon numéro de téléphone. Une fois que tu l'auras trouvé, tu vas faire sonner un peu, raccrocher, observer ton écran, tu vas voir une poignée de secondes après que tu m'aies appelé, c'est moi qui t'appelle. Et si tu le fais maintenant, tu vas pouvoir causer avec la personne qui est ici. Alors qui va là, je te prie.
5: Catherine, 60 Arcachon.

0: On écrira que Vinged lui avait conseillé de mettre son doigt dans le truc. Et voilà.
1: On attend qu'elle se dénonce maintenant.
2: Et ouais. Ma blague carambar, c'est pour tout à l'heure. Quelques informations que j'ai conservées ou que j'ai mises de côté pour en parler avec toi. Qu'est-ce qu'on a ? Alors, c'est une certitude, la planète se réchauffe. Cependant, il y a une zone dans le monde où l'évolution est différente. Une région située entre le sud du Groenland et le sud-ouest de l'Islande. Cette zone est essentiellement océanique. Et c'est la seule connue à avoir subi un refroidissement significatif depuis le début des années 1800. Alors, qu'est-ce qu'on nous annonce ? On nous annonce que dans le sud du Groenland, il y a une partie de la mer, de l'océan, qui est en train de se refroidir. Partout, ça se réchauffe, mais là, ça se refroidit. Alors, qu'est-ce que ça fait quand ça se refroidit ? Ben, ça refroidit l'eau. Ça refroidit les courants. Et les courants chauds qu'on attend, au lieu d'être de plus en plus chaud, comme on nous avait expliqué, je sais pas quoi, machin chose, et il y a des chances pour qu'il devienne de plus en plus froid. Aïe, aïe, aïe. Alors, qu'est-ce qui se passe quand les courants d'eau sont de plus en plus froids? On sait pas trop, ils ne l'ont pas, ils nous ont pas tout expliqué. Alors, ils disent que, dans la mesure où, cette eau deviendrait froide, le Gulf Stream pourrait devenir moins puissant, cette diminution d'intensité affaiblirait le courant, ce qui entraînerait une baisse des températures en Europe en hiver. Alors qu'on nous a dit, que normalement on devrait avoir le climat de l'Afrique. Là, on est en train de nous expliquer qu'il y a des chances pour qu'on se gèle les noix. Bon, t'as qu'à juste passer la tête par la fenêtre, tu vas voir. Hein. Les grandes chaleurs qu'on nous a promises et qu'on nous promet sans arrêt dès qu'il fait chaud. Hein. Parce que il y a une semaine, c'était la canicule. On nous expliquait que ça y est, c'était parti, on allait tous mourir, il y aurait plus d'eau, les vieux, les machins, les trucs. Bon. Finalement, on est une semaine plus tard, il fait 15 degrés. On se gèle les noix. J'imagine que dans les zones un peu de montagne, chacun est allé rentrer un peu de bois pour se faire un petit feu d'une petite flambée pour pas avoir froid. Non, c'est le problème de ce monde hyper bavard dans lequel on est. Et où tout le monde doit avoir l'information tout le temps. Donc un coup, on nous explique qu'il va faire extrêmement chaud, ça fait plusieurs années. Et puis maintenant, on commence à nous dire, ouais, bon, il y a des chances finalement pour qu'il fasse froid. Bon, écoute, hein. J'ai un de mes voisins de Roya qui a surpris en pleine nuit un mec dans son salon. Ah, le mec... Il a entendu des bruits dans son salon. Il s'est dit « Qu'est-ce que c'est que ce bordel ?» Et il est allé voir ce que c'était le bordel. Et c'était un mec qui était chez lui, en train de bouffer, je crois. Et pour le garder dans la maison, il l'a fait manger. Il lui a dit « Bah tiens, attends, je vais te servir un truc. » Et bon, en même temps, il a appelé la police. Ah, ils sont bons, les Auvergnats, hein, t'as vu ? Il a appelé la police, et puis voilà, le mec, les policiers l'ont emmené. Bon, dans les autres informations, il y a l'arrêt du projet, donc on ne parle pas de ce que ça a coûté, hein, du SCAF, donc l'avion l'avion de combat de nouvelle génération entre l'Allemagne et la France, je sais pas quoi. Depuis donc presque 10 ans, on met du fric dans ce projet. Et dans la réalité, ce sont les Allemands qui ont plus très envie. Donc voilà. Donc c'est décidé, c'est terminé. On va foutre à la benne tout ce qui a été fait jusque-là pendant 10 ans. On imagine qu'ils, enfin j'imagine qu'ils ont fait des choses. Tout ça, c'est terminé. On n'en parle plus, c'est fini. C'est ce qui est bien quand c'est pas ton pognon, tu peux te dire allez, on n'insiste pas, c'est pas grave, on arrête quoi. Il y a un problème avec le vainqueur de Roland Garros de cette année qui s'appelle Alexander Zverev. Alors Alexander Zverev, il semblerait que ce soit un mec qui ait des problèmes de violence conjugale. Il y a deux de ses anciennes compagnes, femmes, je sais pas comment il faut les appeler, qui ont porté plainte contre lui pour violence. Donc ils ont essayé de l'interviewer à la fin du alors ça crée, semble-t-il, un malaise, ce qu'on peut comprendre. Dans les interviews, les mecs savent plus trop de quoi dire, tu vois. Et la dernière interview avec l'équipe, là, ils ont été obligés de l'écourter. Il a dit bon, je crois qu'on va en rester là parce que forcément tout le monde se demande ce qu'on peut dire à un mec hyper violent qui a gagné Roland Garros, tu vois. Un mec qui devrait peut-être être en prison ou soigné. S'imaginant en révolutionnaire du commerce, l'exploitant du BHV y a installé une boutique Shine, désormais acculée. L'agitateur de 34 ans doit sauver le grand magasin, quitte à renoncer à ses rêves de grandeur. Il parle beaucoup, mais il ne paie personne. Ascension et revers de Frédéric Merlin, l'homme qui a imposé Shine au BHV et que j'ajoute, qui a coulé donc le BHV. Je sais pas comment il va faire. Je sais pas comment il va faire. Mais qu'est-il arrivé au BHV ? Dans le flot de vidéos déversées sur les réseaux sociaux ce printemps, les étagères du grand magasin apparaissent vides, ses murs nus, ses rayons désertés. La scène surréaliste dans ce lieu très prisé des Parisiens vient clôturer par un silence glaçant des mois de brouhaha médiatique. Voilà. Le mec, il a réussi. Mais je l'avais dit, hein, je sais pas si tu te souviens, quand ce mec-là, avec sa sœur, je crois, parce qu'il parle plus de sa sœur, quand ils ont pris un crédit pour racheter le BHV et compagnie, j'étais sûr et certain que le mec, voilà, parce que c'était un équilibre fragile. Pour ceux qui ne voient pas, le BHV, il est situé en face de la mairie de Paris. La mairie de Paris, c'est le cœur de la ville. Hein. Le premier arrondissement commence là. Donc là, le mec, il a quand même réussi à abattre l'un des plus grands magasins de Paris. C'est un bordelais, le mec. Il a débarqué là avec du pognon du truc, là, et pff, voilà, terminé. Parce que contrairement à ce qu'on peut croire, il ne suffit pas de se faire prêter de l'argent pour devenir quelqu'un qui sait le manipuler. Et ouais, tu t'en souviendras quand je serai mort de cette phrase-là. Je te dirai un autre truc tout à l'heure. Mais là, je voudrais que tu écoutes ça parce que ça fait longtemps qu'on l'a pas entendu. Et Martin Circus dans ta radio. Allez, viens causer avec Catherine, tu verras, elle est super.

0: suis un enfant du paradis pour plein de raisons. Et je suis un fils de la lumière pour plein de raisons aussi. Et je développerai pas.
1: Ouais, parfois vaut mieux pas se développer. Hein. Vaut mieux rester couché. Bon, message dans ma boîte de gâteau 47 à Roche. Maurice, bonjour. À propos de l'avion Scarf, pourquoi le Royaume-Uni ne remplace pas l'Allemagne? On a bien fait le Concorde ensemble. Et c'était le top, cet avion. Ouais, c'est que les Anglais, ils en ont rien à foutre de nous, vieux. Et puis bon, en même temps, nous, on essaie de se défaire un peu de l'Allemagne parce que on voulait être avec l'Allemagne parce que c'était la locomotive de l'Europe. Bon, aujourd'hui, ce n'est plus le cas. La locomotive de l'Europe, c'est l'Italie. Et plus ça va avancer, meilleur ce sera. Méga introduction en bourse de SpaceX. Alors, la méga introduction en bourse de SpaceX, la boîte d'Elon Musk, consacre la domination vertigineuse de la finance américaine. Les mecs, ils ont valorisé l'entreprise à 1800 milliards de dollars. Tout le monde en veut, on se les arrache. C'est pas nous. C'est pas pour nous. Et puis il y a un mec dont j'ai pas retenu le nom, c'est un marron, je crois, ce mec. Et il dit, j'ai trouvé que c'était intéressant, et c'était vrai. Des millions de musulmans fuient aujourd'hui les terres où leur religion règne sans partage pour rejoindre l'Occident décadent. Et il demande pourquoi. Et il a raison, ce mec-là. Je sais pas comment il s'appelle. Mais ouais, je trouve que c'est intéressant. C'est vrai qu'il y a des terres d'islam, il y en a plein. Et dans les terres d'islam, il n'y a pas de... Il y a rarement. Ou en tout cas, les autres religions sont souvent très minoritaires. Et c'est vrai que les musulmans, ils ont envie de vivre en Occident. Beaucoup. Ils viennent vivre en Occident. Ils construire des mosquées, des trucs. Je comprends. C'est vrai que c'est bizarre, quoi. Tu te dis que peut-être que le mieux, ce serait d'aller vivre dans des terres d'islam. Bon, je sais pas. Moi, si j'étais musulman, c'est ce que je voudrais faire. Mais bon. La blague carambar, j'ai mangé un carambar, ça a bien collé les dents, alors il y en a deux. C'est des blagues carambar, hein, pour ça, faut avoir la culture de chez nous, hein, pour les comprendre. J'y vois pas grand chose. Alors, qu'est-ce que ça dit? Un malade se plaint auprès de l'infirmière. Je ronfle tellement fort que ça me réveille tout le temps. L'infirmière, que voulez-vous que je fasse? Le malade, installez-moi dans la chambre d'à côté. Ah ouais? Alors, pourquoi? L'autre blague, c'est pourquoi ne faut-il pas faire de la peine à un bonhomme de neige? Pourquoi? Eh ben, parce qu'il risque de fondre en larmes. Voilà. L'original caramel. Et là, j'ai un mini. Hop là, je vais essayer de le manger. Rien que ouvrir le paquet, là, ça dure tellement longtemps. C'est vrai que je me demande si ça fait pas partie de leur marketing. Tu sais, que ce soit difficile à ouvrir. Allez, on va aller écouter Catherine à la 60. Elle est à Arcachon. Vous êtes là, Catherine?
2: Je suis là, et pour rester dans la légèreté, je pense que Choupa Choup, c'est pire comme que carambar. Puisque c'est impossible d'ouvrir.
1: Ah ouais, c'est vrai.
2: C'est vrai que les choux. Moi, je prends des ciseaux, un cutter, je prends des épingles à cheveux et tout. C'est horrible.
1: Ouais, c'est vrai que c'est pas. Oh, il y a des blagues aussi dans les mini, regarde.
2: Ah oui, moi j'adore les carambars. Mais je préférais les malabars.
1: Ah non. C'est quoi? Mais celui moi, qui rassemble des... une queue-leu-leu derrière lui. En premier à gagner. Ah, c'est un défi, c'est un peu compliqué. Hein.
2: Ouais, ça c'est nul. Ah.
1: T'imagines, 1800 milliards.
2: Non. Et d'ailleurs, ouais, j'imagine très bien que ça arrive à rien. Je sais pas par quoi commencer. Déjà, je voudrais dire que moi, j'adorais les malabars. Je faisais des concours de bulles.
1: Oh, ça colle aux dents, les carambars, c'est fou.
2: Ouais, non, les malabars, moi, je te parle des malabars.
1: Moi, je mange un carambar, ça colle aux dents.
2: D'accord, j'ai compris. Mais tu sais...
1: C'est dingue.
2: Ben, tu connais les surimi, là, les faux poissons.
1: Ouais.
2: Le surimi, c'est le malabar de la mer.
1: N'importe quoi.
2: C'est moi qui l'ai inventé, c'est vrai.
1: Bon, enfin, ça n'a pas beaucoup de rapport, hein, le surimi et le carambar.
2: Le malabar.
1: Ou le malabar.
2: Le malabar. Si, le surimi, c'est le malabar. Bon, enfin, bref. Je sais pas par quoi commencer parce que je suis extrêmement pas bien, désappointée, en colère.
1: Qu'est-ce qui se passe? Qu'est-ce qui se passe? Qu'est-ce qu'il y a?
2: Il y a beaucoup de choses. Beaucoup de choses. Et
1: vas-y, fais-la.
2: Parce que j'ai manché.
1: Bon, fais-la complète, là. Qu'est-ce qui va pas?
2: Tout. Rien qui va, sauf que là, ça va mieux parce que j'ai mangé des sticks de mozza.
1: Des sticks?
2: Avec de la sauce de mozzarella.
1: Ouais, c'est vrai que tu bouffes mal, toi. J'oublie toujours.
2: Ouais, moi, je mange très, très mal. Mais en plus, ils ne voulaient même pas me les donner là, parce qu'ils disaient que j'avais pas d'argent et tout. Je suis obligé des distributeurs. J'ai dit, mais c'est bon. J'ai dit, je vais vous faire de la bonne publicité, vous inquiétez pas.
1: Pourquoi?
2: Ils me dit, ne mettez pas un avis défavorable sur Google. Je dis, non, je vais pas vous mettre. Au contraire. Mais
1: qu'est-ce que tu racontes? C'est de quoi tu parles? Oh!
2: Ah!
1: De quoi parles-tu? Tu es allé manger dans un restaurant?
2: Mais non, je commandais.
1: Tu as commandé, et quoi? Et donc, toi, tu veux pas payer? Tu te prends pour Jack Lang?
2: Je veux pas payer. Je dis, je vais payer, mais si ma carte passe pas, faudra que j'aille chercher du cash. Il m'a dit, oh, je veux pas prendre votre commande.
1: Bah, il a raison, le mec, c'est normal.
2: Très bien, mais il me connaît, je commande tout le temps.
1: Mais même s'il te connaît, il a raison. Lui, son business, il a pas acheté le... Les trucs que tu vas manger, il n'a pas acheté à crédit, lui, il les a payés.
2: Mais j'ai de l'argent.
1: Non, mais bon, je sais pas. Il a raison.
2: Alors, qu'est-ce que j'ai fait? Je suis allé prendre mon vélo, je suis allé prendre du cash, je suis allé commander ce que je voulais. Et il me dit, vous voulez des boissons? Je dis non, je vais l'acheter chez Sofiane, l'épicier à côté.
1: Bon, et alors?
2: Il m'a dit, je suis désolée, mais je peux pas. Il m'a dit, comme tu m'as dit, il a raison. Mais
1: c'est normal, enfin.
2: Mais j'ai dit, je commande tout le temps chez vous.
1: Et quoi? Alors?
2: Et alors, vous pouvez bien attendre que j'aille chercher du cash?
1: Non, tu payes le commerçant.
2: Mais oui, mais parce que moi, ma carte, si tu veux, elle ne peut pas faire une précommande.
1: Oh, mais ce n'est pas de la faute du commerçant.
2: Mais je lui ai dit, ce n'est pas de votre faute, tu peux vous mettre un mauvais avis sur Google.
1: Mais le commerçant, lui, voilà, il vend aux gens qui peuvent acheter. Ceux qui ne peuvent pas acheter, il ne leur vend pas. Il a raison.
2: Moi, j'ai acheté, j'ai payé avec mes sous.
1: Bon, ben voilà.
2: Et j'ai mangé, maintenant j'ai envie de vomir.
1: Ah bon? Ouais, c'est normal, vu ce que tu bouffes, c'est normal que tu aies envie de vomir.
2: Et j'ai été voir Sofiane à côté, l'épicier, et on a discuté, et après je suis rentrée. Il s'appelle Sofiane, comme Sofiane. Bon, mais c'est pas ça le problème. Le problème, c'est que pourquoi j'ai mangé des sticks de mozza? Parce que j'étais énervée.

0: Bon. On est bien là? Des messages dans ma boîte maurice@mauriceradiolibre.com. Sandra 51 Amiens. Maurice, en plus de manger à l'antenne, vous mangez des caramels, qui sont des aliments qui produisent le plus de bruit en bouche. Succion, mouvement de langue contre le palais et les dents. Ça fait comme une ventouse dans la bouche. C'est parfaitement incompatible avec le fait de faire de la radio. Vous devriez le savoir, je vous écoute depuis 2008. Vous ne le faisiez pas avant, du moins pas autant. Je veux bien vous accorder le fait que vous avez débrayé depuis des années du fait de mon âge et de mon approche de la retraite. Mais pensez que de l'autre côté, il y a des oreilles qui subissent tous vos bruits de bouche. C'est répugnant. Mangez avant, pourquoi pendant? En plus, à votre âge, mangez des carambars. Non, mais excusez-moi. Ah, t'as raison, Sandra. T'as raison en plus, hein. Vraiment. T'as vraiment raison. Je suis vraiment désolé. Je finis cela et après j'arrête. Promis. Mais les bruits de succion, c'est pas mal quand même, non? Catherine à 60 est à Arcachon.
1: Je suis là, je suis quand même d'accord avec Sandra, je dis bravo, parce que franchement, les tchaks.
0: Mais ouais, vous avez raison.
1: Les tchaks,
0: c'est quoi les tchaks?
1: Mais c'est ça, tchaké, les bruits de bouche, ça peut avoir envie de tuer quelqu'un. Mais ouais. Toi, j'accepte, parce que c'est toi, mais les gens qui tchakent, comme ça.
0: Ouais, je suis désolé. Hein. Moi, je finis cela et après, j'arrête pour soir. J'en ai quelques-uns.
1: Faut plus jamais le faire, elle a raison.
0: Ouais, mais oui, je me dis à chaque fois, mais bon, c'est comme ça. C'est comme quand je suis au feu, tu vois. Je me dis, il faut pas envoyer comme ça d'un coup sec, parce que ça use. Ça use les pneus, c'est extrêmement dangereux. Et à chaque feu, je recommence.
1: J'avais la nièce de mon père. La nièce de mon père, et elle est tchaquée comme ça à table. Je suis obligée de quitter la table parce que sinon j'avais envie de l'étrangler.
0: Eh oui. Il y a Séva qui a écrit Maurice, la remise en question s'impose quand on se fait tirer les oreilles comme ça. Oui, on me remet en question.
1: Oui, non, c'est mais vrai, pas de choc. Mais c'est vrai que c'est vrai que ça heurte.
0: Elle a raison. Vous avez raison. Oui. Pas bien.
1: Moi, j'entends plus rien.
0: Ouais. Bon, j'avais raison, c'est répugnant.
1: C'est bizarre d'ailleurs que quelqu'un aussi éduqué, aussi fasse ça.
0: C'est fou, hein? C'est complètement fou, je suis d'accord avec toi. Complètement dingue. Comme quoi,
1: ouais. Eh bien voilà, chaque pot a son couvert, chacun a ses limites.
0: Ouais.
1: Et... les carambars, de toute façon, les carambars.
0: Bah oui.
1: Bon, on va parler d'autre chose.
0: Ouais.
1: Regarde, c'est ma voiture.
0: Je vois rien, je ne te vois pas, la caméra, là.
1: Ah bah, essaye de me voir.
0: Non, je ne te vois pas, j'ai ton logo, là.
1: Mais pourquoi? Attends, je relève.
0: Tout à l'heure, je te voyais, après t'as coupé la caméra, je te vois plus.
1: Mais j'ai jamais coupé la caméra, regarde,
0: c'est
1: ma voiture.
0: Ah non, je vois rien, je vois pas de... Ta caméra n'est pas active.
1: Ma caméra est activée, hein. Je l'ai désactivée,
0: activée.
1: Ça vient de chez vous, vous avez souvent des problèmes.
0: Ouais, mais je pense que la machine... j'essayais de demander... Ouais. J'essaie de demander qu'on retrouve dans les actes comptables la

0: l'année où on a acheté cet appareil qui marche encore très bien, hein. Mais qui est un peu... quand il y a des caméras, il y a un peu de mal.
1: Tu vois pas. Et non. Maurice, j'ai une idée. Mets ta cam.
0: Quoi ? Non ?
1: J'ai, s'il te plaît.
0: Non, je mange.
1: Tu vois pas, quel dommage. J'avais des cernes et tout, je te mets.
0: Ah bon ? Bah, je te verrai tout à l'heure, hein. Si tu laisses ta caméra...
1: Éteins-la
0: et remets-la.
1: Je n'arrête pas de le faire. J'éteins et je le rallume.
0: Ouais, attends, raccroche. Rappelle-moi. Ouais. Voilà. Raccroche. Raccrocher. On va y arriver. Ça a très bien marché. Voilà. Alors, comment s'appelle la dame qui était avec nous? Non, je plaisante. Alors, voilà. Et maintenant, faut rappeler, voilà, tout simplement. Et là, peut-être qu'il y aura sa caméra. On va voir. On va vite le savoir. Et là, elle va pas pouvoir décrocher, peut-être. Alors, elle est là? Non. Si, elle est là. Vous êtes là?
1: Oui, je suis là.
0: Ah ben, très bien. Ah ben voilà, là, je vous vois, là. Touchez plus à rien.
1: Bah, je touche plus à rien, j'ai une idée.
0: Non, touche à rien, ne faites rien.
1: Mais non, d'accord, on fait rien, mais de toute façon, on a le temps.
0: Alors.
1: Mais je vais être sérieuse maintenant.
0: Soyez sérieuse.
1: Je vais être sérieuse. Alors déjà, avant d'être sérieuse, je te montre ma voiture.
0: Ouais, fais voir ta voiture.
1: Attends, c'est celle que je veux, ma voiture, je veux ça, elle est là. Elle s'appelle Kate, regarde. Kate.
0: Ah, c'est une Mini Moke.
1: Non, c'est pas vraiment. C'est une Kate Tech du Cap Ferré. Enfin,
0: ouais, mais c'est une Mini Moke. C'est une Mini Moke, ça.
1: Ça ressemble un peu à une Mehari, un peu.
0: Non, c'est une Mini Moke, ça s'appelle ça.
1: Non, ce n'est pas une Mini Moke, c'est une Kate.
0: Bon, je sais pas ce que c'est, moi, une Kate. Bon.
1: Eh ben, c'est une Kate. Est-ce que la Kate est une Mini Moke? Kate. Je connais les Mini-Moke. Ouais, tu t'en fais. Mais tu vas pas t'ennuyer. Kate, la voiture de plage. Tout le monde est électrique. Ah oui, t'as raison. Pardon.
0: Bah oui, si vous le dites, moi je sais.
1: Je vérifierai après. Elle s'appelle Kate.
0: Oui, elle s'appelle Kate, mais c'est une Mini-Moke.
1: Parce qu'elle se moque. Bon, maintenant on arrête. Je suis en colère.
0: Alors, qu'est-ce qui se passe? Pourquoi êtes-vous en colère?
1: Gravement. On va commencer par le plus grave et on finira par le moins grave.
0: D'accord.
1: C'est la petite fille. Tu as eu l'intelligence de dire que quelle horreur et basta. Et ça, c'est bien. Et moi, depuis qu'il y a cette petite fille, je pense tout le temps à ça, à elle. Et alors voilà. Alors c'est la faute des tribunaux, c'est la faute de la police, de tout le monde. C'est tout le monde.

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4: Hé, hey, je te l'avais dit. Message... Je vais manger un petit carambar, hein. Je préviens pour ceux qui aiment pas les bruits de bouche, la succion et tout ça. Là, il est en préparation. Il est devant moi, donc ça va venir là. Attention. Donc je le dis à tous ceux qui aiment pas le bruit de succion. S'il y en a qui aiment les bruits de succion, ça va venir. Ne vous impatientez pas. Je me prépare, ça va coller aux dents, ça va être formidable. Vraiment très bien. Ah ouais. Message de Céline, elle a 59, elle est à La Rochelle. Bonsoir Maurice, je voulais rendre hommage à Marjane Satrapi. Marie-Jeanne Satrapi, oui, l'Iranienne de Persépolis, qui est morte de chagrin. Elle est morte de chagrin. Son combat contre les extrémistes radicaux et l'émancipation des femmes lui survivra. J'en suis certaine et je le souhaite vraiment. J'invite ceux qui ne l'ont pas vu à aller voir son film Persépolis. Bonne soirée Céline. Merci Céline, merci pour elle. Oui. Ici nous avons Catherine, elle a 60, elle est à Arcachon, elle est en colère.
5: Mais je suis très...
4: Il y a quelqu'un d'autre qui veut parler, allô, qui va là, je te prie.
6: Oui, bonsoir Christophe, 44 ans de Cruisse.
4: Eh oui, Christophe, 44 à Cruisse. Allez-y, Catherine.
5: Bah merci de nous faire écouter du bon son, de la bonne musique.
4: Oui, et des bons bruits de succion.
5: Les bruits de succion, j'aime bien parce que tu ne les fais pas pendant le son, pendant la musique. Voilà. Et les gens qui parlent par-dessus, ça m'empêche de bien écouter merveilleuse musique.
6: Ouais. Il faut comprendre pour l'autre. Pour les auditeurs. Non, mais pour les auditeurs, c'est pour moi qu'elle dit ça parce que quand je suis arrivé, elle a de suite coupé sa caméra. Ça m'a fait rire et de là, voilà, il s'en est suivi une discussion.
5: Ah,
6: où j'étais toute courroucée. C'était très amusant.
4: La succion, c'est vraiment bien.
5: Christophe, je vais te dire un truc.
6: Dis-moi un truc.
5: Plus important que tu n'es. C'est pas quand tu arrives que je coupe la caméra, c'est quand il y a la musique et je coupe le son et la caméra pour pouvoir écouter.
6: Je ne dis pas qu'il y a eu un lien de causalité.
5: Ah non, il y a
6: ça m'a fait rire. Oui, je dis juste que ça m'a fait rire. Voilà, c'est eux. J'ai rigolé et de là, s'en est suivi effectivement une discussion où tu étais courroucé. Il m'a fort amusé, mais c'était très agréable.
5: Parce qu'en général, vous vous amusez, toi et certains, à parler par-dessus les... Et moi, ça me gêne.
6: Mais non, regarde, d'ailleurs, quelle a été la dernière chose que je t'ai dite? Je t'ai dit, si tu arrêtes de me parler, j'arrêterai de te répondre. À ce moment-là, tu n'as plus parlé.
5: Je ne t'ai plus répondu.
6: Tu vois?
5: Tu
6: as commencé par dire, ça te fait rire? Attends, mais non, je vais pas me taire. Mais non, tu m'interpelles.
5: T'as raison.
6: Je sais que j'ai raison, mais j'explique pour les gens qui n'étaient pas là pendant la musique, parce que c'est intéressant ce qui s'est passé.
5: J'ai rigolé,
6: et là tu m'as dit, et là, oui, tu es gêné, donc tu veux pas que je parle, mais je vais le dire quand même. Donc j'ai rigolé, et là tu m'as dit, et alors ça te fait, voilà, tu vois, tu fais ça, par exemple, tu te forces à rire. Et donc tu m'as dit, ça te fait rire, et je t'ai dit, oui, ça me fait rire, tu me dis, ouais, tu vas pas rigoler longtemps. Donc j'ai rigolé encore plus fort. Et voilà, mais c'était assez amusant. Catherine.
5: Bon.
6: Oui, non, je dis pas que je suis formidable. Je dis que cette situation était amusante.
4: Bon.
6: Oui, c'est un fait.
4: Oui.
6: La situation était amusante.
4: Oui. Il y a quelqu'un d'autre qui veut parler, allô, qui va là, je te prie.
7: Bonsoir, Maurice. Nicolas, 42, putain, à Saint-Didier.
4: On va encore rigoler, nous. 42 à Saint-Didier. Allez-y, Catherine.
5: Alors, vous allez me laisser parler.
4: Ben oui.
5: Non, mais il n'y a pas de mais oui, il y a que vous allez me laisser parler. C'est mon tour de parler.
4: Bon, Christophe, soyez désinvolte.
6: Non, pardon, excuse-moi. Voilà. Oui, j'y vais. Merci. Je vais rester désinvolte.
4: Merci. Ouais, allez-y, Catherine.
5: Surtout muet. Reste muet. Et essaye d'écouter un peu.
4: Allez, Catherine, c'est bon.
6: J'accepte quand c'est Maurice qui me le dit, mais pas toi, en fait. Tu comprends la différence
4: allez,
6: de
4: cette
5: sorte de parler. Ah non, mais moi, je comprends que c'est mon tour de parler, donc si je te dis de la fermer, tu la fermes, c'est tout.
6: Mais non, tu n'as pas à me dire de la fermer.
5: Mais si,
6: toi,
5: si,
6: non. Mais non, tu n'as aucune légitimité, toi, à me le dire. Aucune.
4: Bon, on se les coupe un peu, on les laisse se disputer, là. Je les regarde, ils se disputent. Je te dirai, hein, je les regarde. Quand ils auront fini, je les remets. Hein. Enfin, on les remet, quoi. Attendez, je crois qu'ils n'ont pas fini. Si. Non. Ah, si. Là, peut-être qu'ils ont... Non, ils n'ont pas fini. Bon.

0: Ça y est là? Attends, je crois qu'ils ont fini. Vous avez... C'est bon? Vous êtes prêts ou pas?
1: Ah oui, on a fini depuis un petit moment.
0: Ah pardon, je croyais que c'était pas fini, excusez-moi. Allez-y Catherine.
2: Rien, Maurice. Non, je rigole. Bon, je suis bouleversée. Bouleversée, dégueulassée. Je sais pas, ça n'existe pas ce mot, mais je ressens un dégoût extrême. Et l'histoire de cette petite fille-là, qui est dans un silo, qui a été mise dans un silo. Je sais que tu n'as pas trop voulu en parler, mais moi, je vais en parler parce que moi, ce qui me dégoûte, c'est que qu'on accuse l'État, la justice. D'accord, très bien. Personne n'a fait son travail, mais il y en a qui a fait le job. Qui c'est qui a fait le job? Qui c'est qui a fait? Qui c'est qui a tué, qui a violé, qui a mis dans un silo? C'est le gars, c'est le mec. Et celui-là, on n'en parle plus maintenant. On parle que de la justice, des gendarmes, de ci, de là. Mais qui c'est les mecs qui mettent les mains dans la culotte des petites? Bah, qui c'est qui fait des chatouilles? Qui c'est qui fait tout ça? C'est pas la justice, c'est pas les tribunaux, c'est pas la loi, c'est les mecs comme ça, des pervers, violeurs. C'est des mecs dégueulasses. Et moi, je l'ai vécu. Et c'est horrible. Et cette petite est dans un silo. Et on en fait les gorges chaudes. Tout le monde dit, oui, alors tous les politiques sont là, oh, c'est à cause d'eux. Non, c'est à cause de lui, ce mec, c'est pervers. Et j'en connais plein, moi, des comme ça. J'en connais plein. Il y en a plein, des comme ça. Okay. Et c'est pas nouveau, c'est pas nouveau.
3: Mais tu veux en venir où, à part enfoncer des portes ouvertes?
2: Enfoncer des portes ouvertes,
3: on le sait tous qu'il y a des pervers et que c'est inacceptable. On est tous d'accord avec ça, mais où veux-tu en venir? C'est une vraie question que je te pose, c'est pas pour t'attaquer, là, je discute, là.
2: D'accord, je suis complètement d'accord. Je veux qu'on empêche, je veux qu'on surveille ces mecs, je veux qu'on les surveille, que leurs femmes les surveillent.
3: On est 60 millions en France, Catherine. Il y a des milliers, des dizaines, peut-être centaines de milliers.
0: Mais c'est justement, je veux pas vous empêcher de vous raconter tout ça, mais c'est justement ce dont on est en train de parler. C'est-à-dire que lorsque un dingo commence à comme celui-là à plusieurs il y a plusieurs sonnettes d'alarme qui ont été tirées à son propos et qu'on ne fait rien puisque le problème c'est qu'on n'a rien fait. Il y a des mamans qui ont porté plainte, il y a des enfants qui ont raconté, etc. Et donc le problème qu'on a aujourd'hui, ben c'est pas justement ce que te disait Catherine tout à l'heure, c'est puisque tu dis une chose et son contraire, c'est-à-dire que tu te dis que tu veux qu'on les surveille, mais justement c'est le problème est là, c'est que on a tout un système pour les surveiller et on ne l'a pas allumé en fait. C'est ça le problème.
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0: C'est beau ça. Ça c'est de la musique, mon pote, avec tes guitares et tout ce qu'il faut pour que tu te sentes bien dans notre programme. À bord par ici, nous avons Catherine, elle a 60, elle est à Arcachon.
1: Oui, je suis là.
0: Christophe à 44, il est à Cruis.
2: Et pour votre plus grand plaisir.
0: Nicolas à 42, il est à Saint-Didier.
2: Également.
0: Allez-y, Catherine, on va essayer d'avoir une phrase entière. Alors, vous êtes en colère, vous voyez.
1: Je suis en colère parce que je vais essayer de pas m'énerver et de pas être trop dans l'émotion. C'est que ces enfants ne sont pas protégés à la base. C'est-à-dire que c'est pas permis qu'il y ait des chatouilles, c'est pas permis que des adultes tripotent des enfants. Ça devrait pas exister. Et pourquoi? Pourquoi ils font ça? Pourquoi dans la famille ça se fait? Pourquoi dans l'entourage, l'école, les profs de gym, les trucs, ils font ça?
0: C'est pas très cohérent ce que tu nous racontes, Catherine. Et tu crois pas que t'en fais un peu trop, non? Non?
2: Ouais. Bon. Merci de le dire à ma place.
1: Je vais laisser là-bas.
0: Oui, je parle à ta place, Christophe, maintenant. Mais
2: c'est mieux.
0: Ouais, c'est pour ça, je t'attendais avec impatience. Oui, Catherine.
2: Non, tu le fais beaucoup mieux.
0: Oui. Allez-y, Catherine.
1: J'en fais pas trop. J'en fais pas trop parce que.
0: Je te demandais, moi, c'était pour savoir. Ok.
1: Non, j'en fais pas trop parce que je sais pas moi ce qu'il faut faire. Bien sûr que la justice doit faire son travail, bien sûr que la police, les gendarmes et tout. Mais le problème, c'est que la justice, quand elle intervient, quand on lui donne le droit d'intervenir, eh bien là, c'est trop tard.
0: Ben non, justement, c'est tout, parce que tu n'as pas lu les articles qui correspondent à cette affaire triste. C'est justement que la justice avait été prévenue bien plus tôt. Et que toute l'histoire aujourd'hui que tu as voulu repousser des quatre fers tout à l'heure, toute l'histoire repose là-dessus. C'est-à-dire que si la justice et la gendarmerie avaient fait leur travail comme c'est prévu, il y a beaucoup moins de chances, puisque bon, on sait jamais, mais il y a beaucoup moins de chances, il y aurait eu beaucoup moins de chances pour que ce drame atroce arrive. C'est de ça dont on parle aujourd'hui, Catherine.
1: Ok. D'accord. Maintenant, moi, je vais vous expliquer quelque chose.
0: Ah.
1: Cette histoire, elle est terrible, elle est horrible. Mais il y en a, et c'est pas une raison pour dire que super. Et ça arrive tout le temps. Personne ne le sait. Personne ne dit rien. Personne ne fait rien.
0: Ben si, justement, c'est de ça dont
1: là,
0: on parle.
1: Oui.
0: Darmanin, là, il a demandé que les 70 000 dossiers qui sont au milieu d'autres piles dans le pays soient mis sur le dessus pour qu'on puisse s'en occuper.
1: D'accord, très bien.
0: Donc ça veut dire, ce qui veut dire, Catherine, que à chaque fois qu'il y a eu, alors ça veut pas dire que toutes les affaires sont sur les bureaux, mais à chaque fois qu'il y a eu quelque chose, il y a quelqu'un qui a réagi, puisque c'est chez le procureur, chez les magistrats, donc ça veut bien dire qu'il y a quelqu'un qui a fait mouvement.
1: D'accord.
2: Ouais, mais entre le mouvement et l'action, parfois...
0: Ben oui, le problème, c'est que il y a quelqu'un qui est allé porter plainte. C'est pour ça qu'il y a ce dossier qui est ouvert. Et ensuite, pour plein de raisons, les magistrats n'ont pas fait la suite. Donc, c'est de ça dont on est en train de parler aujourd'hui.
3: Le problème, c'est qu'il y a donc, j'ai vu ce matin, sur LCI. Bon, c'est pas le meilleur des médias, évidemment. Mais j'ai vu sur LCI qu'effectivement, il y avait une plainte qui avait été déposée en 2025 par la maman d'une autre fille.
0: Oui, voilà, mais on l'a tous vu, ça, Nicolas, donc tu nous apprends rien.
3: Ouais, non, mais
0: Catherine, voilà où on en est aujourd'hui, c'est de ça dont on parle, c'est-à-dire que il faut qu'on se donne les moyens d'aller plus loin, de faire ce qui est prévu.
1: Oui. C'est juste pour te dire qu'il serait temps. Il serait temps parce que.
3: Allez, sèche tes larmes, Catherine.
1: Non, non.
3: Ben si.
1: Je pleure pas que pour cette petite fille.
0: Ah.
2: Non, oui. C'est bien. Pourquoi tu pleures?
0: Ouais.
1: Je t'en plains.
2: Pardon? Pourquoi tu pleures, Catherine? C'est une vraie question.
1: Pourquoi?
3: Je pense qu'elle prend beaucoup de
2: non, mais non, ne pense pas à sa place. Pardon. Ne pense pas à sa place. Je vous demande. Non, c'est pas pour t'attaquer, ouais, excuse-moi, Nico. Mais c'est non, vraiment pour demander à Catherine pourquoi est-ce qu'elle pleure.
1: Mais parce que. Quand tu vois toutes ces petites filles, mais j'en fais partie, qui on leur a fait des chatouilles, touchées comme ça, essayées, et faut rien dire, faut
0: Mais personne n'a dit qu'il fallait rien dire. Qu'est-ce que tu racontes?
2: Qui a dit qu'il fallait rien dire?
0: Qu'est-ce que tu racontes, Catherine?
2: Tout le monde dit qu'il faut dire, d'ailleurs.
0: Mais bien sûr, tout le monde dit qu'il faut dire. Pourquoi? C'est pour que tu puisses. Tu essaies, j'ai l'impression que tu te cherches un prétexte pour pleurer, Catherine. Parce que c'est pas aujourd'hui, c'est un peu tard pour pleurer. Hein, fallait pleurer le jour où on l'a trouvé. Qu'est-ce que tu veux dire d'autre?
2: Sur elle, pas sur la petite. En fait, elle pleure sur ce qui lui a. Enfin, je suppose de ce que j'entends, elle pleure sur ce qui lui est arrivé à elle. Mais aujourd'hui,
1: mais non, mais moi, dire, je il pas faut sur dire. Moi.
2: Bah, si, tu pas dis, sûrement, j'entends, non, j'entends moi, un peu entre les lignes.
1: Ça m'est voilà. D'accord, on est bien d'accord. Bien. Oui,
0: bon, attendez. Qu'est-ce qui t'est arrivé, Catherine? J'ai pas compris, moi. Christophe, il a compris, moi, j'ai pas compris. Qu'est-ce qui t'est arrivé?
1: Ces attouchements, ces chatouilles.
0: Qui a fait ça?
1: Je t'amène à la piscine, des gens.
2: Quand elle était petite.
0: Non, mais qui? Quelqu'un de ta famille?
1: Non, le meilleur ami de. Meilleur ami de mon frère. Et le père du meilleur ami de mon frère. Le meilleur ami de ma copine avec qui je dansais.
0: Qu'est-ce qu'ils t'ont fait?
1: Quelqu'un d'autre.
0: Qu'est-ce qu'ils t'ont fait?
1: Il y en a un qui m'a violé, un qui a essayé de me tripoter. Et un autre qui m'a violé.
0: Dans un stylo. Et personne ne le sait?
1: Il y a une copine qui le sait. Et vous?
0: C'est-à-dire que tu ne l'as jamais dit à personne? Tu ne l'as même pas dit à ton frère?
1: Certainement pas.
0: Pourquoi?
1: Ah, parce que... Il aurait tué.
0: Moi, ton frère, il t'aurait tué?
1: Il aurait tué l'autre.
0: Ah, et tu ne voulais pas de mal.
2: Et alors, mais c'est ce qu'il aurait peut-être fallu.
0: Ce que je ne comprends pas.
1: C'est mon frère qui serait en prison, c'est mon frère qui serait en prison.
0: Ce que tu veux dire, c'est que c'est ton frère qui a introduit le monstre dans ton entourage.
1: Non, c'est moi, c'était ma meilleure copine.
0: Tu dis que c'est son meilleur ami. Tu viens de nous dire que c'était le meilleur ami de ton frère.
1: C'était ma meilleure copine, et ça, c'était le frère de ma meilleure copine, et il était le meilleur ami de mon frère. Et sa mère était la meilleure amie de ma grand-mère. On est tous élevés dans une cité.
0: Alors vous êtes tous les meilleurs amis. Mais donc, c'est bien ton frère qui a approché le monstre de toi. Puisque c'est pas ta meilleure amie qui t'a tripoté. C'est pas ta mère.
1: C'est ma meilleure copine, c'était son frère.
0: D'accord, mais tu dis que c'était le meilleur ami de ton frère.
1: Aussi.
0: Mais c'est la personne qui a attiré chez toi le frère de ta copine, c'est bien son meilleur ami qui est ton frère. C'est donc ton frère qui l'a fait.
2: C'était peut-être lorsqu'elle
0: était chez sa copine. Couper le micro de Christophe, parce qu'il y a quelque chose. Attends, on va le couper ton micro.
2: Ah, comme j'ai ça. Raison.
0: Voilà, hein. C'est bien, tu as raison. Mais nous aussi d'ailleurs. Mais
1: Quand j'allais dormir chez ma copine, il y avait son frère.
0: Oui, mais enfin, on imagine que s'il était le meilleur ami de ton frère, à chaque fois que ton frère était dans les parages, il y avait son meilleur ami, puisque vous avez des meilleurs amis, vous. Il y avait son meilleur ami, donc c'est bien ton frère qui attirait ce monsieur, le monstre, chez toi. Parce que le fait que ce soit le frère de ta meilleure amie, ça ne le fait pas venir chez toi.
1: Il venait pas chez moi. Moi, j'allais chez ma copine et on se connaissait parce que lui était copain avec mon frère, moi j'étais copine avec ma copine. Et quand j'allais à la piscine, un jour il m'a amené.
0: Mais il t'a amené parce qu'il était le meilleur ami de ton frère.
1: Parce qu'il était surtout le frère de ma meilleure amie.
0: Ah.
1: Et oui.
0: C'est tellement compliqué vos histoires de meilleurs amis, de je sais pas quoi, de la hiérarchie de vos amis qui font que...
1: Bon. Et son frère, il dit je t'amène à la piscine, il dit oui, voilà.
0: Bon, et donc tu as été violée par ce monsieur.
1: Hum?
0: Et tu ne l'as jamais dit à ton frère. Pourquoi?
1: Revers d'histoire.
0: On est bien d'accord, Catherine, que quand même la vie que tu nous montres, dont tu parles régulièrement, elle démontre que les adultes quand même sont pas du tout dans les parages chez vous. Parce que pourquoi c'est le frère qui vous emmène à la piscine? Pourquoi c'est pas la grand-mère, la tante ou le je sais pas quoi?
1: Normalement, quand j'étais plus petite, c'était ma grand-mère qui nous emmenait à la piscine, mais elle nous laissait là-bas. Elle nous laissait à la piscine. Parce qu'il y avait la dame de l'entrée de la piscine, il y avait le nageur, c'est mon copain, et voilà.
0: Ah oui, parce que c'est vos histoires de copains, on est amis, les meilleurs amis, les trucs, les je sais pas quoi. Et finalement, tout ça, ça conduit à des situations qui sont des situations qui démontrent en fait que vous n'êtes pas ni les meilleurs amis, ni tout ça, quoi. Vous êtes juste.
1: Non, et les enfants sont pas considérés comme des vrais enfants, finalement.
0: Oui, on sent bien que les adultes, tel que tu le dépeins en tout cas, que les adultes ne s'occupaient pas de vous, quoi. Enfin, bon.
1: Ouais.
0: Bon, on y reviendra tout à l'heure. On va écouter Christophe à Cruiz. Ton micro est fermé, Christophe. Il faut que tu l'ouvres, donc. Ton micro. Christophe à Cruiz.
2: Voilà. Ouais, okay.
0: Ça marche.
2: C'est bon, c'est rouvert.
0: Ça marche.
2: Ouais, tu m'entends, Maurice? Tu m'entends? Ouais.
0: Allez-y, Christophe. Allô.
2: Ouais.
0: Check. 1, 2.
2: Pour rebondir juste par rapport à cette situation, je vais dire moi ce que j'en pense. Je demande évidemment pas à ce qu'on partage ma pensée. Je pense que l'un des problèmes vient du fait que l'on a retiré, et je comprends pourquoi on l'a fait, hein, d'accord? Mais je pense que ça vient du fait qu'on a retiré à la population la possibilité de régler ou d'anticiper des problèmes tels qu'ils se sont passés là. Alors, je dis pas que les choses n'arrivaient pas avant, c'est toujours arrivé. Mais auparavant, c'est vrai que la population, lorsqu'il y avait un monsieur comme ça qui devenait un réel danger pour les enfants, on l'attrapait et on lui faisait passer un seul quart d'heure, voire plus. Aujourd'hui, si on fait ça, on risque peut-être presque plus que ce que lui risquerait, finalement. Parce que, et je comprends la logique, hein, on a dit, aujourd'hui, ce sont les forces de police qui détiennent le monopole de la violence, et la population n'a pas à s'en servir.
0: Non,
2: elle doit déléguer ce...
0: Ouais. Oui, d'accord, oui, ça c'est la théorie traditionnelle.
2: C'est mon analyse à moi.
0: Oui, j'ai compris, mais c'est bon,
2: Pour aller au bout de mon propos, effectivement, on enlève ça à la population, on délègue, et sur le principe, moi ça me va très bien. Mais le problème qu'il faut bien se rendre compte, c'est que les forces de police aujourd'hui, elles n'ont pas les moyens de suivre tous les dossiers, ce n'est pas possible. Donc à un moment donné, où ça grippe, ça coince, et il se passe ce qui s'est passé.
0: D'accord, mais moi j'ai une autre observation. La maman de Rosa, donc... la petite fille, la copine précédente qui a porté plainte en fait contre ce monsieur là, Barella. Ce que je ne comprends pas, c'est qu'elle ne l'ait pas dit partout. C'est-à-dire que c'est à partir du moment où ton enfant a été violé par un mec. Bon, d'accord, alors faut pas agir, faut pas aller lui ouvrir le ventre, très bien, mais rien ne t'empêche de le dire partout, d'aller à l'école, devant l'école, dire aux gens, attention, ce monsieur, il a fait truc, enfin, tu vois, pour que les gens se prennent la mesure, en fait, du danger, et qu'ils se rendent compte qu'il y a quelque chose. Le problème d'aujourd'hui, c'est le fait de ne pas dire, de garder les choses pour soi, donc, effectivement, la plainte pour la petite Rosa, qui était une des copines qui a été violée précédemment, pour laquelle il y a eu la maman a été portée plainte, c'est resté sur le bureau et personne n'en a parlé. C'est-à-dire qu'elle n'est pas allée dire à la maman de Liana, à toutes les autres mamans, à tous les autres papas, attention, il y a ce monsieur-là qui a fait ça à ma fille, méfiez-vous, ne l'invitez, n'envoyez pas votre enfant chez lui, évitez les contacts, etc. Moi, c'est cette partie-là que je ne comprends pas.
2: Alors, je peux faire l'avocat du diable, parce que c'est toujours intéressant pour faire avancer les propos. Peut-être que si elle avait fait ça, elle aurait pu être poursuivie par ce monsieur pour diffamation.
0: Mais non, puisqu'elle est allée porter plainte contre lui.
2: Oui, mais regarde,
0: elle est allée porter.
2: Alors après, je suis moins informé que toi, évidemment, à tout ce qui est juridique. Mais je vais te raconter quand même une histoire qui m'était arrivée à moi personnellement. Il y a, je dirais 7-8 ans en arrière, j'avais intégré un groupe qui était géré par des personnes qui se revendiquaient de Anonymous France, des espèces de hackers là. Et moi, en fait, mon rôle, c'était d'aller sur des forums, notamment un forum qui a été banni depuis, qui n'existe plus, qui s'appelait Coco. Je prenais le, comment dire, je m'affichais comme étant une jeune fille de 12 ou 13 ans, à peu près, et je laissais faire, en fait, tu vois. Et je traquais, entre guillemets, les, des personnes pédophiles. Donc, il y en avait, j'ai pas fait ça longtemps, j'ai fait ça deux ou trois soirs, parce qu'à chaque fois, ça faisait mouche. Et il y en avait un, j'avais fait effectivement des captures d'écran, etc. Et j'avais suivi le protocole, c'est-à-dire que j'avais envoyé ça ensuite aux personnes avec qui je travaillais de Anonymous France. C'était à eux ensuite à prendre le relais et à faire ce qu'il fallait. Le problème, c'est que ces photos ensuite ont fuité sur sur Facebook. Et la, cette personne, alors qu'il y avait les photos et il y avait également les textes qui étaient ignobles que ce monsieur m'avait écrit en pensant que j'étais une fillette de 12 ans, et cette personne est allée à la gendarmerie parce qu'elle a eu peur en fait et pour porter plainte en fait. Et à ce moment-là, je me suis dit mais je vais peut-être avoir des ennuis judiciaires, tu vois. Donc il y a peut-être aussi cette part-là qui fait que les gens n'en parlent pas.
0: Ouais, mais c'est un peu différent parce que tu n'étais pas une fillette de 12 ans. La différence
3: non,
0: est là.
3: Non, tu n'as pas tenté de faire justice toi-même. Le type était, moi je pensais que t'allais dire que le type est allé se présenter au commissariat pour se rendre en fait.

0: Philippe, 47 ans, Charenton.
1: Enivrez-vous. Il faut être toujours ivre, tout est là. C'est l'unique question. Pour ne pas sentir l'horrible fardeau du temps qui brise vos épaules et vous penche vers la terre, il faut vous enivrer sans trêve. Mais de quoi ? De vin, de poésie ou de vertu à votre guise, mais enivrez-vous. Et si quelquefois sur les marches d'un palais, sur l'herbe verte d'un fossé, vous vous réveillez l'ivresse déjà diminuée ou disparue, demandez au vent, à la vague, à l'étoile, à l'oiseau, à l'horloge, à tout ce qui fuit, à tout ce qui gémit, à tout ce qui roule, à tout ce qui chante, à tout ce qui parle. Demandez quelle heure il est. Et le vent, la vague, l'étoile, l'oiseau, l'horloge vous répondront « Il est l'heure de s'enivrer. » Pour ne pas être les esclaves martyrisés du temps, enivrez-vous sans cesse de vin, de poésie, de vertu à votre guise.
2: 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À bord par ici, Catherine, elle a 60, elle est à Arcachon.
3: Oui, je suis là.
2: Christophe a 44, il est à Cruis.
4: Oui, je suis là.
2: Nicolas a 42, il est à Saint-Didier.
5: Je suis là.
2: Allez-y, Christophe.
4: Ouais, bon, je vais partir sur un autre sujet, histoire de détendre un petit peu tout ça, parce que c'est vrai que c'est un peu... donc, dans la semaine prochaine, je vais donc monter à Paris, je vous avais dit. Et je voulais voir un petit peu avec toi, Maurice, deux, trois petits détails peut-être sur Paris, parce que tu connais quand même mieux que moi. Donc, j'ai rendez-vous à 12h30, c'est mercredi, je crois, de la semaine prochaine, dans le 17. Donc, ce que je me suis dit, je vais monter avec ma petite voiture, avec mon AX. Ah oui, il faut lui faire un petit peu traverser la France quand même à cette voiture. Donc je ne prends pas les autoroutes. Pour plusieurs raisons, déjà parce que ma voiture ne monte pas à 130. Enfin si, elle monte à 130, mais bon, je peux pas lui faire ça, ce serait
2: C'est quoi comme caisse?
4: C'est une Citroën AX 1 litre 50 chevaux.
2: Oh, donc, ça marche.
4: À quatre rapports, ça va gueuler.
2: Non,
4: Je l'ai monté à 140 une fois.
2: Non, mais c'était, ouais, mais parce que c'est des petits moteurs. Si tu les tires pas un peu dedans, ils vont pas vite. Mais plus tu vas la faire rouler, mieux elle va aller. Hein. Ça marche bien, ces petits trucs là.
4: Ah non, mais elle va très bien. Elle va très bien. Elle roule vraiment très très bien. J'ai fait quelques réparations qu'il fallait de pièces d'usure, tu vois, il y a quelques temps. Franchement, j'en suis extrêmement content de cette voiture. Mais moi, il y a plusieurs choses. Déjà, les autoroutes.
2: Non mais les autoroutes, tu vas bouffer un fric complètement dément. Là, je suis d'accord.
4: Ouais, déjà il y a ça au niveau des péages, la consommation, etc. Déjà, c'est vrai qu'il y a ça. Mais c'est aussi le fait que tu vois pas le pays défiler sous tes yeux. Tu vois,
2: l'autoroute,
4: c'est pareil du début à la fin. Les aires d'autoroute, elles sont toutes identiques où que tu te trouves en France. Tandis que quand tu prends les nationales, tu traverses les villages, tu vois l'évolution de l'architecture, des agricultures. Tu peux t'arrêter, acheter un fromage local, tu vois.
2: Alors attention, je suis parfaitement d'accord avec ce que tu dis. Le seul problème aujourd'hui des nationales, c'est les radars, quoi. Il y en a tous les 300 mètres. Alors maintenant, ils ont trouvé un nouveau truc. C'est qu'au lieu de mettre le panneau, tu sais, qui t'avertit qu'il y a un radar dans un kilomètre, ils le mettent 25 kilomètres avant. Dans les deux sens.
4: Oui, ça c'est agaçant,
2: ce qui est compliqué, c'est que bon, avant les nationales c'était 90, donc tu roulais à 90, tu te mettais à 90. Là, le problème c'est que t'as des zones incompréhensibles pendant lesquelles faut rouler à 80, puis soudain tu peux rouler à 90, puis après c'est 70, mais tu t'arrives pas à comprendre pourquoi, parce que c'est la même route, enfin, elle est droite, pareil, enfin tu vois. Donc ça te demande. Moi j'aime bien prendre les nationaux, ça m'arrive assez régulièrement, mais la tension nerveuse dans laquelle te met les panneaux, il faut en tenir compte parce que c'est vraiment très très dur, quoi. Très dur.
4: J'entends, mais j'ai un petit avantage sur toi par rapport à ça. C'est que moi, j'ai pas des engins qui montent à 340. Tu vois, donc ce qui fait que moi, je me cale à 70-81. Je suis pépère, je suis tranquille. Et l'avantage que j'ai. L'avantage que j'ai, c'est que quand je croise un radar, je ne fais pas de l'huile après pendant 15 jours à me demander si je vais perdre mon permis.
3: À 70, il est à fond.
4: Alors,
3: j'avais la pire planchée.
4: Tu as, et j'en suis bien conscient, des avantages sur moi. Mais comme tu le vois, je peux aussi, sur certains points, avoir des choses où je peux être un petit peu plus serein.
2: Ouais. Bon, d'accord. Mais le problème, c'est 90-70, hein. C'est 20 km heure de différence. C'est-à-dire que si tu écoutes l'un de nos meilleurs best-of sur la route et que donc tu es concentré sur Catherine qui est en train de pleurer et te demander pourquoi, tu continues à rouler à 90 sur cette route parce que voilà. Et en fait, tu es dans une zone 70, tu t'en es pas rendu compte et tu es 20 km heure au-dessus de la vitesse. Alors l'horreur, c'est que si t'arrives à être dans une zone où c'est 50, où toi t'es à 100, donc t'es 50 km heure au-dessus, en plus on te la fout à la fourrière.
4: Ouais, mais je te dis 100, moi, non, je monte pas à 100. Enfin, si je peux le faire, mais franchement, je sais, avec ma petite voiture, je le fais pas.
2: Bon, tu vas être raisonnable, en tout cas, c'est bien.
4: Ouais. Non, mais tu sais quoi, c'est bien. De temps en temps, j'emprunte la BM de ma mère. Bon, c'est pas une BM de fou, tu vois, c'est une 320, c'est rien d'exceptionnel. Mais je me rends compte que parfois, tu sais, je me dis oh putain, j'ai passé le radar là-bas, est-ce que j'étais pas au-dessus, tu vois.
2: Oui, mais c'est ce que je
4: jamais je me pose cette question.
2: Non, ce que je veux dire par là, c'est que la nouvelle législation a mis le grand excès de vitesse à la portée de tous, sauf ceux qui sont 103. Voilà. Ceux qui sont, c'est-à-dire que toi avec ton AX, avec ton AX, à un moment, tu peux faire un très grand excès de vitesse parce que t'es en train de dérouler, t'es sur la 4, t'es en train d'écouter un morceau qui est formidable, et là, paf, le truc il passe de 90 à 30, et là, pan, mais je comprends pas, monsieur l'agent, j'ai une AX, c'est un litre 3. Monsieur, vous êtes dangereux avec votre voiture. Il suffit qu'il y ait marqué, ce soit une AX TRES Sport. Hein, vous voulez faire de la vitesse?
4: Dis-toi, je m'en sors à une lettre près. J'ai l'AX Spot.
2: Ah oui.
4: À ouais, si.
2: Ah, je la vois, elle était blanche. Elle était blanche, l'AX Spot, non? Elle était pas blanche?
4: Non, celle que j'ai, elle est vraiment très jolie. C'est vraiment, pour moi, c'est la plus belle des AX. J'aime beaucoup ma voiture. Elle est verte métallisée. Je t'enverrai une photo à l'occasion un jour. Vert métal, elle est vraiment très jolie.
2: Spot. Verte, ah ben tiens, voilà. Ouh, ah oui, merveilleux. C'est une 4 portes, hein.
4: C'est belle, hein.
2: C'est une 4 portes. Ou une 2 portes.
4: C'est une, non, c'est une 5 portes.
2: Oui, il faudrait une 5 portes.
5: Vert cimetière, quoi, toi.
2: Oh, elle est formidable. Et t'as les enjoliveurs en plastique? Et t'as les grands enjoliveurs
4: en plastique blanc d'origine.
2: Mais elle est merveilleuse. Elle est très jolie.
4: Ah, elle est merveilleuse, ouais, exactement. Il faut que je fasse la vidange avant de partir, là. La vidange, j'ai un clignotant arrière aussi à changer, là, qui est grillé.
2: Ça se fait en rigolant, là-dessus, ça, la vidange.
4: Oh, oui, ça, c'est tranquille. Ça, je veux faire ça ce week-end.
3: Écoute-moi, Christophe, si tu perds un point, je t'en offrirai.
4: Non, ouais. Mais j'ai mes 12 points. J'ai tous mes points, d'ailleurs, si certains veulent... Je vends 200
2: euros. Non, vous pouvez pas dire ça ici. Non, vous ne dites pas ça. Vous ne dites pas ça ici. Merci. On va essayer de continuer à faire vivre la radio encore un peu. Bon, allez-y, Christophe. Alors, donc, le projet est ficelé. Voilà, la vidange est prête.
4: Exactement. Donc voilà, je vais monter avec ma petite AX par les nationales. Ça va prendre une douzaine d'heures à peu près. Donc j'ai prévu de loger à Épinay-sur-Orge. Alors c'est pas tellement pour le côté touristique du lieu, hein.
2: Ouais.
4: C'est que je me dis que étant donné que j'arrive dans le sud, par le sud, et que j'ai pas envie de monter dans Paris avec ma voiture, je me dis que
2: lieu,
4: c'est
2: bien
4: Paris, l'endroit où il y a le RERC, tu vois, comme ça je laisse la voiture à cet endroit-là et le lendemain je peux aller à Paris tranquille.
2: C'est bien, c'est une bonne idée. C'est une
4: Ouais, il me semble que ça se tient à peu près.
2: C'est dans le 9-1, Épinay-sur-Orge, c'est très bien. Bon, moi, je serais plutôt allé en Seine-et-Marne, parce que c'est plus joli, mais ouais, pourquoi pas, après tout, très bien, Épinay-sur-Orge.
4: Vous allez trouver. Je vais arriver, ça sera le soir, c'est juste pour manger, dormir.
2: Oui, très bien. Impeccable. Et là, vous abandonnez, donc, la voiture, la X Spot. et vous foncez avec votre RER dans le 17. Très bien, bien vu. Fabuleux.
4: Voilà, le lendemain. Alors, je vais pas aller dans le 17 de suite. J'ai prévu le matin. Je vais essayer de faire une heure et demie ou deux heures à peu près au Père Lachaise.
2: Il y a un petit moment où
4: je suis pas allé.
2: Ça te va bien, ça.
4: Je me dis que c'est quand même dans le ton, tu vois. Donc, je vais aller au Père Lachaise. Je vais aller notamment voir la cimetière de Papus. Alors, Papus, ça ne doit pas vous parler.
2: J'avoue que je ne sais pas qui c'est.
4: C'était Gérard Dankos, c'était un très très grand occultiste français qui est enterré donc au Père Lachaise. Voilà. Donc alors le problème qu'il y a, c'est qu'il est sur la partie nord du Père Lachaise, qui est quand même pas très intéressante parce que c'est la partie, je sais pas si tu connais un petit peu, mais la partie nord, elle est toute droite, c'est vraiment des caveaux qui sont bien rangés, etc. Donc je vais y aller vraiment juste pour voir un petit peu la tombe de Papus, mais après je vais aller flâner dans toute la partie sud, qui est un petit peu plus chaotique, un petit peu plus sauvage. Donc voilà, je pense que je vais me caler à un endroit où je me sentirai bien. Je vais me faire un petit ricoré parce que j'aime beaucoup boire du ricoré le matin, tu vois, pour me mettre un petit peu dans ma ambiance. L'ami du petit déjeuner.
2: L'ami du ricoré. Ah, c'est bien ça.
4: Voilà. Et ensuite, je vais partir donc dans le 17 pour l'enregistrement. Alors après, je n'ai aucune idée de combien de temps ça va durer. Ils n'ont pas su me dire. Hein. Ils m'ont dit voilà, ça dépend vraiment de l'invité, de Guillaume Play, s'il a
2: le nom. Alors c'est quoi l'émission ? J'ai oublié.
4: Alors le média s'appelle Légende, sans E à la fin, hein, puisqu'on est au 21e siècle, on parle en anglais.
2: Ah oui, c'est vrai.
4: Donc L-E-G-E. L-E-G-E-N-D, donc c'est Guillaume Play, je ne sais pas si tu le connais, qui a fait beaucoup de radio, non. Je crois, par le passé.
2: Non, je ne sais pas qui c'est, je
4: connais pas. Qui anime ce truc-là, et j'ai regardé, c'est quand même une grosse équipe, ils sont une quarantaine à bosser sur ce truc-là.
2: Ah ouais, quand même.
4: Ouais, non, mais ils ont reçu du beau monde, hein. Ils ont reçu, ça vaut ce que ça vaut, mais bon, quand même, François Hollande, ils ont reçu un monsieur que j'aime bien. Ouais, bah oui. Un que j'aime un peu plus quand même, ils ont reçu Nicolas Sarkozy aussi. C'est-à-dire que lorsque Sarkozy est sorti de prison et qu'il a, c'était un peu pour parler, donner sa version et faire un peu la promo de son livre. Il a expliqué avoir choisi Légende plutôt que les autres endroits pour faire sa promo. Tu vois, voilà. Donc ils ont reçu ce type-là. Et en gros, ils reçoivent soit des personnalités, soit des personnes non connues. Mais qui ont un parcours de vie atypique, voilà.
2: D'accord.
4: Donc je suis plutôt content d'y aller. Ça va être, je pense, une expérience intéressante. J'ai jamais fait ce genre de choses, mais ça va être pas mal. Donc il y a une dame qui m'avait appelé, qui est auteur dans cette émission et qui met en fait en place tout le script de l'interview. Donc on est resté ensemble en ligne pendant il y a eu deux appels, il y a eu plus de 4 heures en fait au total, tu vois, où elle m'a posé beaucoup de questions, on a beaucoup discuté, etc. Après elle m'a demandé des infos par mail, des photos, tout un tas de choses. Et elle a le rôle en fait de rédiger
2: le déroulé de l'interview. D'accord.
4: Alors je savais même pas que ça existait. Pour moi c'est un monde que je ne connais absolument pas, tu vois, tout ça. Mais ça peut être intéressant, ça peut être intéressant.
3: Tu sais les questions qu'ils vont te poser, en fait.
4: Non, je ne sais pas les questions, je lui ai demandé.

0: sur Legend. Et non, en fait, business, ça fait partie de leur modèle économique, si tu veux. C'est-à-dire que du fait qu'ils ont une très grosse notoriété, pour les gens qui ont des sociétés, des choses à vendre, etc., ils les font payer 80 000 balles. Alors là, tu me dis 80 000, mais j'ai un ami qui avait essayé de les contacter, il m'avait dit que c'était 70 000. Mais bon, enfin
1: Ils
0: voilà.
1: ont peut-être augmenté les prix.
0: Ah non, moi, non, non, moi je paye pas. Non, non. Si,
2: Ok.
0: moi je paye mon trajet et mon hôtel, moi.
2: Oui,
0: Mais
2: oui.
0: sinon, l'entrevue en elle-même, non, non, moi
2: Ah
0: je
2: ouais,
0: ne
2: toi,
0: paye pas.
2: tu payes pas pour être interrogé. Moi, comme pareil, quand je suis en garde à vue, je paye tout payé.
1: Ouais, t'as pas été. Par contre, tu peux réclamer. Tu peux réclamer. Si tu penses qu'ils ont fait du pognon avec ta garde à vue, tu peux leur demander, ils
0: Oh, ça, c'est
1: diront.
0: pas sûr, ça. C'est pas sûr qu'ils aient fait beaucoup de blé avec. Et alors, par contre, il y a une chose que j'ai trouvée très bien et très loyale, je dirais, de leur côté. C'est qu'une fois qu'ils ont fait le montage, qui sera ensuite diffusé, avant la diffusion, ils me l'envoient pour que je la valide, en gros. C'est-à-dire que s'il y a des choses que j'ai pu dire avec lesquelles, pardon, je ne suis pas à l'aise, je peux leur dire non, ça, je préfère qu'on le retire, et ils le retirent. Alors, de ce que j'avais entendu, parce que je connais un type qui est pas quelqu'un de connu, mais qui est passé une petite douzaine de fois à la télé, et il m'a dit à chaque fois tout ce qu'il a voulu dire. En fait, il s'est rendu compte que ça lui faisait dire l'inverse, le montage. Et apparemment, il signait un document avant d'enregistrer ses interviews à la
1: Bon,
0: télé. C'était pour la télévision, hein, c'était différent. Il disait
1: capital social déclaré 5 000 euros. Bon, c'est pas bon. Ils ont pas de prêt bancaire,
0: Je
1: quoi.
0: m'en fous,
1: Bon.
0: ils font ce qu'ils veulent. Mais moi, l'idée, c'est ça va me faire de la visibilité. C'est-à-dire que pour mes livres, tu vois, ça va quand même grandement aider. Parce que pour l'instant, pour le premier livre que j'ai un Américain qui veut me publier, mais il m'a dit, nous, on te publie dès lors que tu es publié en France et qu'on commence à parler de toi. Donc, il faut que je me fasse publier en France. Et en France, j'ai Camion Noir qui veut me publier, mais c'est pas mon premier choix, pour plusieurs raisons. Et donc je me dis que le passage à l'émission,
1: Bon,
0: étant donné que ça fait...
1: les effectifs, je vois 3 à 5 salariés.
0: Non, non, ils sont 40.
1: Ouais.
0: 40,
3: Le risque.
0: après c'est... Pardon.
3: Non, vas-y.
0: Ouais,
1: En tout cas,
0: mais...
1: sur le greffe du tribunal, ils sont 5 salariés.
3: Le
1: Au
3: risque est
1: greffe.
3: toujours,
1: Alors peut-être
3: bien naturel.
1: qu'après, quand il parle à Christophe de Cruys, ils sont 40. Mais
0: Non,
1: pour.
0: après, si tu regardes, parce que je me suis quand même beaucoup renseigné, Maurice, si tu regardes les interviews, à la fin, tu sais, il y a une espèce de générique qui défile avec le nom de toutes les personnes, et tu vois qu'il y a quand même beaucoup de personnes. Alors, après, j'entends, ce sont peut-être pas des personnes qui travaillent là à plein temps. Par exemple, l'auteur que j'ai eu en ligne, je suppose qu'elle fait pas du plein temps, tu vois.

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1: Marie à 50, elle est à... J'ai oublié. En Loire-Atlantique, non ? C'est prénom à Géville d'appel. Hein. Marie, donc, qu'est-ce qu'elle dit ? Bizarre, ses confidences publiques de Catherine à 60 piges en exclusivité à Maurice Radio Libre avec des sanglots pas très convaincants à l'instar d'autres chialeries théâtrales surjouées. C'est mon oreille aiguisée qui parle, auquel elle nous a habitués. Chialerie agaçante, plus qu'autre chose, qu'elle est la seule à faire à l'antenne de ta radio, qui n'est pas un cabinet de psychanalyse. Bizarre d'ailleurs, tout comme son arrivée sur ton antenne, dont on ne sait pas trop qui l'a envoyée à un moment très précis. Tu l'auras compris, je ne suis pas fan, voire très suspicieuse, même énervée. Tu pourrais peut-être l'adresser à un spécialiste pour gérer ses tragédies. Voyons, Marie, elle est énervée. Détends-toi, Marie, c'est pas grave. Là, elle est vraiment bien, cette émission. C'est vraiment super. Bravo. Tiens, justement, Catherine, à 60, est à Arcachon.
2: Et moi non plus, je ne t'aime pas, mais je suis heureuse d'être moi et pas toi.
1: Partout. Christophe, à 44, il est à Cruis.
3: Ouais, c'est une émission extraordinaire.
1: J'adore. Nicolas, à 42, il est à Saint-Didier.
3: Formidable.
1: Et oui. Allez, encore un petit tour avec Christophe à Cruis.
2: Si je peux juste, Marie,
3: ouais, je vais vas-y, je t'en prie.
1: Ah oui, vous pouvez, vous avez été prise à partie, vous pouvez réagir. Allez-y, Catherine.
2: La bouffonnerie n'a pas de limite et toi, tu n'es pas loin de la ligne d'arrivée.
3: Bon. Pas une réponse.
1: Bon, très bien. C'est pas une phrase. Bon, c'est ce que Catherine avait envie de dire. Allez-y, ouais. Christophe.
3: Bon. Ouais, que voulais-je dire? Ouais, j'ai fait une petite recherche rapide pendant la musique. Je pense que la donnée que tu as, c'est une donnée de 2022 que j'ai trouvée également.
1: Donc, moi je l'ai trouvée sur Infogreffe. Sur Infogreffe. Bon. Et il n'y a pas bon, de. Cas, bon. Et il n'y a pas de. Il y a un seul associé et ils n'ont pas déposé les comptes. Voilà.
3: Bon, je leur rappellerai de le faire. Ouais. Bon, quoi qu'il en soit, ils vont me fournir de la visibilité. Et ça, c'est exactement ce que je cherche. Voilà, et donc, une fois que l'émission sera terminée, j'ai pensé, je me suis dit, parce que à force de nous parler de Rémo, de leur glace magnifique, je me suis dit à être à Paris... ça serait con peut-être pas aller manger une petite glace chez Rémo. Moi souvent les glaces quand j'habitais en région parisienne, je travaillais, alors j'habitais à Bry-sur-Marne, mais je travaillais à Paris à Jussieu à l'établissement public du campus de Jussieu qui s'occupait du deuxième étage. Donc j'étais pas très loin de la rue Mouffetard, une rue
1: ouais, et Bertillon, bien, tu vas me parler de Bertillon, toi, je sens que tu vas me parler de Bertillon.
3: Non, pas Bertillon, j'aimais pas trop Bertillon. Non, c'était...
1: Non, c'est un très bon glacier, attention, c'est un très bon glacier, Bertillon, mais le problème de tous ces glaciers-là, c'est qu'à force de faire du volume, d'exister partout dans Paris, etc., bon, c'est pas pareil que chez Rémo, où les mecs, ils font des glaces, et puis ils les vendent là où sont les gens, quoi. Donc ils en font des volumes moins importants, quoi. Donc ils ont besoin sans doute de mettre moins de conservateurs.
3: Mais après, moi, là où j'allais à la rue Mouffetard, ça s'appelait la Gelati d'Alberto. Je sais pas si ça te parle.
1: Ouais, je vois la rue Mouffetard, mais je connais pas tous les commerces. Ouais, oui, d'accord. Ouais.
3: Quand tu montes, c'est sur la droite. Là, je me rappelle, je prenais toujours la même, la glace au yaourt, que je trouvais absolument exceptionnelle. Mais là, je vais effectivement tester Rémo. Alors, tout dépend de l'heure à laquelle je vais sortir, parce que j'ai regardé, je crois qu'il ferme relativement tôt, tôt pour Paris, hein. Genre 18 ou 19 heures, quelque chose comme ça.
1: Ah ouais, tu crois? Ah, j'ai jamais fait gaffe. Il ferme à quelle heure? Attendez, vous venez quand à Paris?
3: J'y serai le 17, la journée du 17, en fait, je vais y passer à Paris, moi.
1: Le 17, c'est mercredi prochain, ça, c'est ça?
3: Exactement.
1: Non, parce que moi, je vois 10h, 23h, moi, je vois.
3: Ah ouais, d'accord, bah alors c'est bon, oui, parce que ça aller manger une petite glace à Rémo.
1: Ouais, il ferme à 23h, en général, c'est pas mal, tu vois, si tu vas le lundi, il y a quasiment personne, c'est un endroit formidable.
3: Et après, Ouais,
1: tu ne regretteras pas, oui.
3: Oh non, ça je suis persuadé que je vais pas le regretter. Et après, je sais pas trop ce que tu peux me conseiller pour aller un peu dans Paris, faire deux trois bars. Bon, je vais pas me mettre la tête à l'envers parce que je vais conduire toute la nuit après derrière, tu vois.
1: Mais, ah ouais, tu redescends tout de suite après. Ah ouais, tu vas pas aller dans les bars.
3: Ah oui. Non, mais c'est aller dans... Après, au prix des verres à Paris, tu sais, chez nous, le Ricard, il est à 2 euros le verre. Là-bas, je pense pas que tu puisses...
1: Ouais, faudra aller en banlieue, hein, je pense.
3: Non, mais l'idée, c'est aller à Paris, tu vois, et un peu rencontrer des gens comme ça, à l'improviste, discuter, des gonzesses, etc., tu vois, sans forcément plus, mais enfin, après, on verra sur le moment, mais voilà, un truc un peu convivial. Je sais pas quel quartier tu pourrais me conseiller pour ça.
1: Bastille, République, c'est sympa. Il y a beaucoup de choses. Il y a toutes les tailles, tu vois. T'as des petits trucs, des moyens trucs. Tu te fais,
4: De quoi?
1: D'établissements. Il y a des petits établissements et des grands établissements. Il y a un peu de tout. Ouais, moi j'aurais fait. Si tu dois partir comme ça un peu à l'aventure, j'aurais fait une petite vadrouille venant de là où tu viens. J'aurais fait République, Bastille, voilà. Ou alors, je suis pas sûr que tu sois trop clientèle du Marais. Sinon, il y a le Marais. C'est aussi.
3: Non, pas trop.
1: Donc,
3: moins, beaucoup moins.
1: Plutôt Bastille. Ouais, moi, je te sens plus Bastille, République. Là, si tu vas un peu dans les rues, dans les ruelles, dans les perpendiculaires, il y a plein de choses.
3: Ouais, moi, si tu veux, j'ai le contact assez facile, tu vois, je vais rapidement envoyer une vanne, parler à la personne
1: de ils sont là.
3: Très polie, respectueuse, mais voilà, j'entre en contact très facilement, quoi.
1: Ils sont là, ils sont dans ces coins-là, les gens normaux.
3: Okay. Bastille, République, ouais, c'est ça, les gens normaux.
1: Ouais, voilà, les gens auxquels tu peux parler, tu peux leur dire, tiens, c'est bizarre la couleur de ta veste. Donc, ouais. Oui, je pense que là, tu vas trouver chaussures à ton pied, des gens avec lesquels causer, passer un moment sympa avant de reprendre ton RER. Par contre, fais attention au RER, les horaires et tout ça, parce qu'ils sont pénibles. Hein,
3: ah oui.
1: Ils sont très, très
3: pénibles.
1: C'est
3: quoi le dernier? Parce que moi, c'est le C, hein, pour redescendre.
1: Ouais, oui, mais attention, c'est le C qui va Épinay-sur-Orge, mais il va peut-être pas à Palavas, il va peut-être pas à machin chose. Enfin, tu vois, ils ont tous des noms différents. Et il faut que tu trouves les noms des RERC qui vont à Épinay-sur-Orge. Parce que tous n'y vont pas.
3: Ouais,
1: tous les RERC. Et ensuite.
3: Faut que je me mette bien.
1: Ouais,
3: bien
1: il faut que tu prennes l'appli IDF. Je sais plus comment ça s'appelle, ça. Attends, je vais regarder. C'est IDF. IDF, ça s'appelle, je crois, simplement. IDF. Mobilité, voilà. IDF Mobilité. Là, tu auras les horaires précis. Et là, faut vraiment que tu fasses confiance à l'application parce que ils en sucrent, ils en enlèvent, après ils en remettent. Enfin bon, c'est pas parce qu'il y en avait un à 8h qu'il y en aura un à 8h15.
3: Ouais, ouais, d'accord.
1: Ouais, il faut vraiment
3: parce que... Grosso modo, c'est quoi en fait? C'est quoi? C'est plutôt du 23h, du minuit, du 1h
1: Oh non, ils vont jusqu'à minuit, je pense, non, les RER. Mais c'est surtout qu'il faut que tu regardes celui qui va là où tu t'es, là où t'as décidé de t'installer. Regardez à quelle heure il parle, à quelle heure part le dernier pour aller là-bas.
3: Et ouais.
1: Parce que sinon, après, c'est la merde.
3: Mais j'ai un transfert, une liaison pour aller l'attraper, ouais, je vois,
1: ouais.
3: Effectivement.
4: Et tu m'appelles.
1: Ouais. Il viendra, Nicolas.
3: Tu vois, il viendra me chercher.
1: Bon, on regardera le.
3: Si jamais je suis en galère à République.
1: Tu peux pousser des cris à la gare de l'Est et tout ça. Tu peux insulter les gens ou pas?
4: Dans le Marais, je connais, République, je connais.
1: Ah oui, il connaît.
3: Ça, le Marais, on se doute. Mais après, je sais pas. Ça se fait pas du stop en région parisienne la nuit. Non, c'est
1: compliqué. Ouais, tu vas trouver. Il y a quand même beaucoup d'emmerdeurs. Hein, donc, ouais, moi, j'aurais pas fait. Il y a quand même beaucoup de cons, beaucoup de gens qui ont perdu le sens.
4: Va à Bruxelles, va à Bruxelles.
2: Je crois que si tu m'as peur, si tu veux savoir tous les RER, tous les trams, les trains sur Paris, Bordeaux, partout. Attends, je vérifie. C'est ça. Ah, hein.
3: Bah, s'il y a IDF Mobilité que Maurice m'a conseillé, il va pas être bon là-dessus.
1: Ouais, parce que c'est vraiment le truc de la RATP. Donc, quand ils s'amusent à enlever des RER parce que je sais pas quoi, il y a des problèmes de mecs sur la voie, bon, c'est marqué là-dessus, quoi.
2: D'accord.
1: Bon, après, t'as une solution. Voilà, alors, t'as une dernière solution. C'est lorsque tu vas arriver à Paris, dans ton moment de loisir, ton moment oisif, c'est d'aller quand même prendre 2 minutes pour t'aller à une borne de Vélib.
3: Ouais.
1: Pour pouvoir être capable de prendre un vélo si jamais ça merdoit, quoi.
3: Mais justement, j'allais te demander, à vue de nez comme ça, il y a combien de kilomètres, tu penses, entre, en gros, Paris, Bastille, République et Épinay-sur-Orge?
1: Bon, Épinay-sur-Orge, c'est pas à côté, hein. Épinay, ça doit être au moins à 15 bornes, non, je pense.
3: Au pire, en 3 heures à pied, je les ai fait, hein.
1: C'est pas injouable,
3: hein.
1: Il y a 30 bornes. Non, c'est trop loin.
3: Ah, ça. 30 bornes, non, ouais. 30 bornes, ça fait beau.
1: Et je pense que même en Vélib, les Vélib, ils acceptent pas d'aller là-bas. Après, c'est la merde, quoi.
3: Ouais, bon.
1: Voilà. Il faut quand même que tu réfléchisses, que tu te dises, voilà, si ça déconne, qu'est-ce que je fais? S'il n'y a pas de...
3: Il y a peut-être des taxis, des Vélib, des conneries comme ça.
1: Tu vas pas prendre un taxi, quoi. T'imagines? Le mec, ça va te coûter aussi cher que de rentrer à Cruis. Non, tu vas pas prendre un taxi. Hein. Tu prends pas un taxi pour aller épiner sur Orge. Non, c'est non. Non, il faut que tu réfléchisses à ton plan. Que tu te dises, voilà, qu'est-ce que je fais Alors, t'as la dernière soluce, parce que t'as quand même décidé de te mettre un peu loin de Paris. La dernière soluce, c'est de monter de Cruis avec ton vélo. Voilà. Tu mets ton vélo dans la Citroën. Tu prends ton RER avec ton vélo. Tu l'attaches au Père Lachaise. Tu vas faire tous tes machins, tes trucs. Si jamais ça merdoit pas, ben tu reprends ton vélo dans ton RER pour retourner à Épinay-sur-Orge. Mais si ça merdoit, bon, t'as au moins ton truc pour faire 30 bornes à vélo dans la nuit avec ta lampe.
3: Ça me ferait pas faire.
1: Plutôt que de rester coincé.
3: Je pense que je vais télécharger le IDF Mobilité et je vais bien checker bien à l'avance, bien vérifier bien à l'avance le dernier départ et être sûr de pas me...
1: Ouais, mais il faut que tu regardes plusieurs fois dans la journée. Ce que je veux dire, c'est qu'il faut que tu... Parce que parfois, je sais pas comment ils sont organisés, parfois, soudain, ils en enlèvent un. Alors, bon, j'imagine qu'ils enlèvent pas le dernier, parce que ça doit poser beaucoup de problèmes. Mais tiens, je vais regarder. Regardez. Alors,
4: Tu m'appelles. Hein.
1: Qu'est-ce que vous dites?
3: Parce que le truc...
4: Non, tu m'appelles encore une fois, je dis.
3: Ouais, mais bon, le temps que tu montes à Paris, mon poulet, ça va prendre un petit moment. Mais parce que le truc,
1: oui,
3: c'est
1: vaut
3: que
1: mieux qu'il vaut mieux qu'il rentre à pied.
3: moi j'ai prévenu mes clients que parce que les pompes funèbres sont mes clients, que le 16 et le 17 je n'étais pas là, puisque le 16 je monte et que le 17 j'ai le tournage, journée à Paris, etc. Mais je leur ai dit que le 18 après-midi j'étais disponible. Voilà, donc il faut vraiment que je puisse être à ma bagnole.
1: Rentrer.
3: Alors, une heure pour rouler toute la nuit et travailler le lendemain après-midi si on a besoin de moi, quoi.
1: Alors, attendez. Ça fait quand même. Il y a une heure de trajet hein, en transport hein, pour faire Épinay-sur-Orge jusqu'à Paris. Épinay-sur-Orge, navire. Vous n'oubliez pas de prendre votre ticket Navigo, je sais pas quoi, parce que maintenant on peut plus avoir de ticket à Paris. Il faut que vous ayez un.
3: Ah, il y a plus les petits tickets rectangulaires là. Ça
1: non, non, vous êtes obligé de prendre un pass, un ticket Navigo, je sais pas quoi, que vous allez recharger. Donc emmener votre carte bleue.
3: C'est pas un truc où ils vont me demander un RIB.
1: Non, normalement.
3: De naissance, non,
1: non.
3: Du poumon, non.
1: Normalement, non. Ça s'appelle pas Navigo. Ça s'appelle. C'est comme un truc Navigo.
4: Wigo.
1: Non, Wigo, c'est les trains. Non, c'est un pass à recharger, quoi. Voilà. Vous avez donc pensé à ça. Tout ça, ça prend un peu de temps. Quand et vous allez prendre votre RER pour aller dans Paris, pensez que...
3: Bah ça, je le gérerai le matin, ça. Ouais.
1: Voilà, que, qu'il y en a pour un petit moment à faire. Alors, et puis après, vous savez, il y a une différence entre le ticket pour aller à Épinay, puisque vous êtes à presque une heure de Paris, enfin à plus d'une heure de Paris en transport, et les tickets que vous allez prendre dans Paris qui sont moins chers. Alors, les horaires. Qu'est-ce qu'on a comme horaire? On peut pas avoir tous les
3: horaires. Vous me donnerez après les tarifs, s'il vous plaît.
1: Alors, alors les horaires. Hey, purée. Ça vaut 2 balles quand même le ticket, ou un peu plus, je pense.
3: Ça va, si c'est 2 balles pour aller sur Paris, c'est pas méchant. Hein.
1: Ouais, ça me paraît bizarre quand même. Mais bon.
3: J'aurais... Comme ça, d'instinct, j'aurais dit 7, tu vois, d'instinct.
1: Ouais, ouais, faut pas me faire confiance. Alors, information, les horaires. Ah là, voilà, les horaires. Alors, les horaires, le dernier pour aujourd'hui, par exemple, ah, il part d'Austerlitz à 00h50, presque 1h du matin, donc c'est pas mal. Afficheur.
3: Attends, ça veut dire que si d'Austerlitz, je vois pas où c'est Austerlitz, c'est par rapport à République et tout, mais bon, ça doit être pas trop loin.
1: Ouais, c'est de l'autre côté de la Seine, Austerlitz. La gare d'Austerlitz, elle est de l'autre côté de la Seine, vers Bastille. Quand vous êtes à Bastille, il faut juste traverser, en gros, traverser la Seine pour arriver à la gare d'Austerlitz. D'accord,
3: donc si, en l'état, là, si je le prends à 00h50, je peux arriver à Épinay-sur-Orge, je crois.
1: Et on dirait. Oui, fiche horaire, 23h, minuit. Hein. Ouais, j'ai l'impression que le dernier, il est à presque 1h du matin. Bon, contrôlez quand même sur votre truc.
3: Je contrôlerai.
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4: Ouais. Ici nous avons Catherine, elle a 60, elle est à Arcachon.
5: Satine et moi sommes là.
4: Eh oui, Satine, c'est le chat obèse de Catherine. Christophe à 44, il est à Cruis.
6: Et je suis là.
4: Nicolas, 42, à Saint-Didier.
7: Pareillement.
4: Allons chez Nicolas. On reviendra à Christophe tout à l'heure.
7: Alors, bon. Je vais déjà vous épargner le gerboton de la caméra en bougeant un peu partout. Donc, je vais le faire, mais ouais. On va voir. Mais écoute, suite à le début de mon intervention d'hier, qui était fait exprès en fait pour choquer et parce que j'en ai marre qu'on me prenne pour un clown dans cette émission, donc je me suis dit pour une fois je vais attaquer un morceau un peu dur et j'ai voulu choquer en fait, mais je me suis trompé de public, donc je me suis un peu rattrapé et puis voilà, j'ai essayé de continuer avec le principe normal de l'émission,
5: Tu t'es trompé de livre surtout.
7: Non, le livre est très juste. D'ailleurs, je suis presque à la fin, je m'empresse de le terminer parce que je sens que ça me bouffe tellement d'énergie mentale que je suis occupé de le terminer rapidement parce qu'il faut absolument que je finisse ce truc. Là, je me suis, c'est parce qu'il fait beau et que c'est, tu sais, t'es au soleil.
5: Si je peux te dire quelque chose, est-ce que, c'est peut-être pas à moi de te dire ce genre de choses, mais est-ce que ça te fait du bien?
7: Alors, c'est une très bonne question. Non, mais, j'ai pas fini encore le bouquin, même si c'est ma deuxième relecture. Par contre, je reviens quand même sur le fait qu'à côté de ça, je suis parti avec trois bouquins en France, ici, pour la période que je passe ici. Je suis parti avec ce bouquin-là. Je suis parti avec Les Contes et Légendes Inachevées de Tolkien, qui est une œuvre complètement magnifique, hyper lyrique et qui est très très belle. Est diamétralement opposé à l'horreur que j'ai occupé de lire. Et un troisième bouquin que j'avais lu quand j'avais 16 ans, qui s'appelle le Secret de J, Google, Le Secret de J, qui est une très belle histoire, et qui est un peu plus, un peu plus léger, on va dire, dans la lecture. J-I.
4: C'est loin la mer de là où vous êtes ou quoi? Vous êtes où en fait? Saint-Didier,
6: oui, c'est
4: où
6: ça? C'est assez loin, c'est à 2 heures au moins la mer.
4: Ah ouais?
7: Ouais, on a 250 bornes de Marseille, quoi, je crois, un truc comme ça.
4: Bon, attends, Saint-Didier, c'est quoi le code postal?
7: Bon, j'ai une piscine, donc je m'en fous.
4: J'ai une piscine, je m'en fous, n'importe quoi.
6: Saint-Didier, c'est vraiment au cœur du Vaucluse, Saint-Didier. Ouais.
7: Alors, c'est au pied du Mont Ventoux.
4: Au pied du Mont Ventoux. C'est quoi la. Le code postal.
6: À l'ouest du Mont Ventoux.
4: C'est du combien? C'est du combien, ça?
7: Ouais, enfin, plus ou moins.
4: C'est du 0,5? Non, 0.
7: Les orages, le Mont Ventoux bouffe tout. Donc
4: vous êtes 0,4, vous, Christophe, non? C'est pas ça chez
6: oui,
4: vous?
6: Oui, tout à fait. 0,4.
4: Et lui, il est combien?
7: 84, ici.
6: 84.
4: Ah, 84.
6: Il est à l'ouest du 0,4. Juste à côté, c'est frontalier.
4: Voilà. Alors, Saint-Didier. Ah, vous avez une petite église qui est marrante?
7: Ah ouais. Elle est magnifique. Mon frère s'est marié.
4: Ah, mais vous avez le Luberon à côté. Attendez, j'arrive pas à comprendre.
7: Il y a le Luberon, il y a le Roussillon, il y a, attendez, il y a le Var.
4: Il est où le bled, là? C'est, je l'ai perdu.
5: Mais Ronton.
4: Saint-Didier.
6: Ouais, le Luberon, ça veut plus rien dire aujourd'hui. Chaque année, le Luberon, il s'agrandit de 20 ou 30 kilomètres.
4: C'est
6: vrai? Parce que c'est devenu un... Ah oui. Le Luberon, il est aux portes de chez moi, le Luberon. Alors, on est beaucoup à faire en sorte qu'il n'y arrive pas, parce que ce serait une catastrophe. Hein, parce que si les Belges, Néerlandais et Anglais se disent que Chris est le Luberon, ça va être l'enfer.
7: Ouais,
6: mais chaque année, il s'agrandit. Tu sais pas pourquoi ça s'agrandit, le Luberon. C'est incroyable.
7: On dit toujours que moins par mois, ça fait plus. Hein. Donc, si on venait à se rencontrer, ce serait
5: pas moins de moins, pas moins de plus, tout à fait.
4: Mais vous, vous êtes.
6: Non, mais il faut laisser les locaux tranquilles un peu vers chez nous.
4: Vous êtes à Pernes-les-Fontaines. Pernes-les-Fontaines, ah, ouais. C'est pas loin, c'est ça?
7: Je suis à 1,5 km de Pernes-les-Fontaines.
4: D'accord.
5: Ouais.
4: Il y a vraiment.
6: Il y a Mazan aussi, pas loin, je crois. Ou Mazan, pas loin.
4: Mazan, ouais. Il y a vraiment rien à branler dans cet endroit, rien du tout. Si, Carpentras.
6: Si, il y a des champignons, en ce moment. Il faut aller au Girolles.
4: Si vous avez.
7: Il n'y a plus que des voilés là-bas.
6: Les Girolles sont sortis, là. Il faut aller les chercher, là.
4: Si vous pouvez aller voir l'atelier de Franck Nourry, c'est un
7: à Carpentras.
4: Ouais, je crois qu'il est à Carpentras, ouais, Nourry.
7: Ça parle de quoi?
4: Lui, il a un atelier de moto de frappe à dingue un peu.
7: Ah ouais, complètement.
4: Et lui-même, il est complètement dérangé. Je le salue bien parce qu'il écoute le programme régulièrement.
7: Il est
4: complètement dérangé. Il a des gens qui sont un peu comme lui autour de lui. Et il, ça peut faire une visite d'un truc un peu, plutôt que de rester pendant toutes les vacances à tremper dans l'eau de Javel et puis à lire des bouquins surannés, ça peut être l'occasion de profiter de la France.
7: Franchement, si je veux profiter de la France, de la France dans mon coin, je préfère aller voir les, il y a combien de fontaines à Pernes-les-Fontaines? 46, 48.
4: Ouais, super. C'est génial.
7: Mais non, c'est
4: chouette.
7: On parle de la mer, machin. Voilà, moi, je mets les pieds dans la piscine. Soit je vais voir les fontaines, ouais, j'aime bien l'eau, le bleu me parle. La mer me parle.
4: Ouais. Putain.
7: Les macros me parlent.
5: Ah, la bouche.
4: Mon Dieu. Bon, allez-y, Nicolas.
7: Ben non, je te laisse parler, vas-y maintenant.
5: Nicolas.
7: Oui.
4: Avignon, la capitale. Allez-y, Nicolas, envoyez la purée. Allez.
7: Non, ça va. Franchement, ça va mieux qu'hier, quoi. Mais j'étais arrivé vraiment avec mon sujet de merde, là, de bouquin de l'enfer complètement fêlé. Et là, j'ai quand même essayé de vous rappeler que voilà, j'étais pas parti que avec ce type de lecture.
5: Mais Nicolas, je vous ai dit de poser. Est-ce que tu es en descente ou est-ce que tu prends un peu de produit?
7: Pas du tout, je suis depuis le 9 avril, je suis en sevrage de cannabis, quoi. Là, ici, ça, c'est du CBD, regarde. Je vais te montrer.
5: CBD, d'accord. J'ai une question.
7: Il y a le
4: code. Non, mais n'écoute pas, Nicolas, il parle. Non, c'est là, difficile de parler avec lui. Elle essaie de te dire quelque chose, Nicolas. Elle essaie de parler avec toi. Oui.
5: Quand tu es parti de Belgique. On était en communication, tu étais chez Maurice, tu étais en cam, tout à coup, tu sais, moi j'observe quand même, hein, je n'ai pas l'air, mais j'ai l'air à l'ouest. Tu as parlé et puis tu as fait comme ça, et tu es parti en voiture après.
7: Et je suis parti en voiture après. Je me souviens.
5: Est-ce que tu te souviens, tu as cherché quelque chose.
7: Ouais.
5: Que tu as pris dans le train. Tu as pris en train et en arrivant chez toi, dans le sud, et tu étais sous produit. Pas d'air, c'est la coke.
6: C'est les initiés, là. Ils voient des choses que les autres ne voient pas, quand même, les initiés.
7: Certainement pas. J'ai pas pris de cocaïne. C'est pas.
5: C'est quoi? C'est quoi ça, le DMD?
7: La fameuse soirée. Ah, non. C'est la dernière fois que j'en ai pris.
5: Qu'est-ce que tu as été chercher en voiture?
7: Alors, je crois que je suis descendu au night shop. Pour aller chercher une bouteille de vin, je crois.
4: Parce qu'en fait, il habite à New York.
6: Non, mais après, si t'as pris un pochon de C, tu peux le dire. Hein, on va pas te juger parce que t'as pris un pochon de C.
4: Bah si, on va te juger quand même, mais ça changera rien.
6: Mais c'est pour qu'ils le disent.
5: C'est parce qu'après, écoute-moi, Nicolas, ce qui me fait penser ça, c'est que tu étais en train de parler avec nous. D'un coup, ça fait. Après, tu étais dans ta voiture. Et là, qui va là, inspecteur Gadget. Et après, tu es revenu. Ensuite, dans le train, tu as aidé tout le monde. Une mamie a porté ses sacs, un truc. Et après, tu es en descente grave.
7: Tu parles de mon arrivée en Provence?
5: Oui.
7: Ben non, je n'avais pas pris de ça. T'es malade. Tu crois que j'aurais pris de la C dans un train pour aller en France, enfin?
5: La veille.
7: Non, promis.
4: Non, ils n'en prennent que pour les réunions familiales de la cocaïne.
7: Pardon, j'ai pas compris, excuse-moi.
5: Tu es bien allé chercher quelque chose en voiture, je sais pas.
7: Je suis allé au Night Shop, je suis descendu chercher une bouteille de vin et je crois.
4: Le Night Shop.
5: D'accord.
4: Je ne peux pas m'en remettre de tout ça, moi.
6: C'est quoi une Paint Shop?
7: Vous me connaissez.
6: Je connais les Barber Shop.
5: Non, non, mais je me trompe.
7: Laissez-moi terminer ma phrase. Vous me connaissez
4: sur. Ouais, Pinet, tu vas en croiser beaucoup. Tu vas voir, c'est étonnant.
7: Soit que si je l'avais fait, je vous l'aurais dit, quoi. Je me serais pas caché parce que. J'ai pas peur. Je vous ai raconté l'histoire avec mon frère, machin. Ouais. J'ai dit que ça m'arrivait une fois tous les 6 mois, tous les 8 mois.
5: Ce qui m'a étonné, c'est pour ça que j'ai cherché à comprendre par rapport à tes médicaments, que tu avais changé de traitement, que tu avais arrêté de fumer.
7: Ouais,
5: parce que ton attitude dans le train où tu étais super speed et tout, en arrivant et après la descente, je me suis dit soit il a pris quelque chose, soit il est vraiment grave en descente d'arrêter de fumer et de changer d'antidépresseur.
7: Et c'est ça.
6: Je prends une descente comme ça parce que tu arrêtes la beuh. Hein.
7: C'est ça que
6: c'est pas, c'est pas ultra violent d'arrêter le cannabis. Hein.
5: Ça dépend.
7: Mais ça fait 25 ans. Ça fait 25 ans que je fume 6 pétards par jour. Quoi.
5: Non, mais moi j'ai cru que tu t'es mis une montée là et que voilà.
7: J'étais surtout, je pense, excité de descendre en France et d'arriver, d'être un peu libéré de mes trucs. Mais ça n'a rien à voir avec la cocaïne, absolument pas.
5: Si tu me le jures, je te crois. Tu me l'assures, je te crois.
7: Bah, et si c'était le cas, je le dirais, quoi. Enfin,
5: mais si tu me dis sincèrement que c'est pas vrai, que je me trompe, d'accord.
7: Oui, mais à côté de ça, je te demande pas de me croire absolument. Je dis simplement que si c'était le cas, je m'en cacherais pas. Et je sais que je suis pas un cocaïnomane du tout.
5: Non, mais donc je me trompe. T'as pas été prendre un peu de prod.
7: Non, j'étais en contrebalance de d'émotions, en fait.
5: D'accord.
7: Tu montes, tu descends dans les énergies comme ça, tu montes, tu t'énerves, tu te calmes, tu t'énerves, tu te calmes. Et je pense que c'était mon sevrage de pétard, quoi. Parce que j'ai pu retoucher un pétard depuis le 9 avril. Si, une fois. Le 10 avril. Un seul.
6: En gros, t'as arrêté le 10. Bah, ça fait deux mois.
7: Mais j'ai l'impression. Ouais, mais bon. Toi et moi, Christophe, on sait bien que c'est compliqué.
6: Je sais pas. Après, je pense que ça doit dépendre des tempéraments. Parce que moi, avant, il y a longtemps, j'étais effectivement un fumeur de cannabis. Je fumais tous les jours. J'ai arrêté du jour au lendemain, mais j'ai pas eu. Mais il faut dire que j'avais beaucoup d'activités aussi par ailleurs. Tu vois, peut-être que ça aide.
7: Moi, beaucoup moins.
6: Je pense qu'effectivement, l'une des choses qui doit aider de pouvoir arrêter un produit, c'est d'avoir beaucoup d'activités par ailleurs, effectivement. Sinon, tu dois ruminer, y penser, etc. Moi, j'avais pas le temps, effectivement.
5: Voilà.
7: Non, voilà. Juste pour clore le point de la cocaïne.
5: C'était une question que je voulais te poser parce que ce soir-là, j'avais capté et j'avais été persuadée. Parce que je t'ai vu faire.
7: Tu m'as pas pu prendre une ligne, quoi.
5: J'ai vu faire chut. Il ne fallait pas entendre ce que tu disais à ton pote qui t'appelait ta mère, tu rigoles ou quoi? Et je vois. Et après, tu es parti en voiture. Mais tiens.
7: je vais vous dire, par contre.
6: Après, c'est vrai que Catherine, elle a quand même une petite expérience de ça. Tu vois, c'est un peu comme. Comment est-ce qu'il s'appelle qui l'autre fois avait capté que Catherine avait trop pris de médicaments. Non, c'est pas Ludovic, je me rappelle plus.
4: Julien, me pardonne. C'est Julien de Saint-Onyx.
6: Effectivement, quelqu'un qui a l'habitude de ça, il voit des choses que les autres ne vont pas réussir à voir. Ça, c'est vrai. Mais ils peuvent se tromper aussi.
5: On peut
7: quand se tromper. Quand ils ont pris le produit.
6: Mais quand même, Julien, il a quand même une expertise. Julien, je tiens à le souligner, il a une expertise pour ça qui est quand même très intéressante.
5: Ah ouais, parce que lui, même moi, il m'a fait comprendre que j'avais pris trop de médocs.
6: Excuse-moi, je t'ai coupé, vas-y.
5: Et comme quoi,
6: il avait raison.
5: Je me suis dit, et c'est pour ça qu'après l'émission d'après, je lui présente mes plus plates excuses parce que je me suis rendu compte que me réveiller à 3-4 heures, je les prenais, me rendormais, Je me réveillais.
3: Mais est-ce que tu crois pas qu'il y a, est-ce que tu crois pas qu'il y a un problème? C'est pas pour te juger. Je sais qu'il faut pas juger, machin, tout ça. C'est pas pour t'attaquer. Non, mais c'est bienveillant pour Catherine. Pour une fois que je suis bienveillant. Est-ce que tu crois pas vraiment, Catherine, qu'il y a un problème? Est-ce que tu crois pas que ce soit un petit peu encore des attitudes de toxicomane, tout ça?
5: Tout à fait. Si. C'est une addiction.
3: Et est-ce que tu comptes faire quelque chose ou est-ce que tu te dis c'est un moindre mal?
5: Non, je me dis déjà que c'est un moindre mal, mais je me dis aussi que ça me permet de vivre à peu près normalement, mais quand je vois que je fais des failles comme ça, comme le...
3: Mais est-ce que c'est normal? Est-ce que tu penses que c'est normal de vouloir abolir toutes ces émotions, de ne plus avoir de pic vers le haut ou vers le bas? Est-ce que tu penses que c'est une vie normale?
5: Écoute-moi, Christophe, est-ce que tu crois que j'abolis toutes mes émotions? Est-ce que, malgré ce qu'a dit l'autre...
3: Tu cherches à le faire?
5: Je cherche parce que je suis hyper motive et quand on me dit que c'est
3: on met des émotions, on a tous des émotions.
5: Moi, je suis trop émotive et j'arrive pas dans
3: l'émotion. Mais parce que c'est comme ça que tu es.
5: Pour pleurer tout le temps, pour faire de la comédie dell'arte, pour faire des comédies. C'est pas vrai.
3: Mais ce que j'essaie de te dire, Catherine, et c'est bienveillant, tu vois, pour une fois que je suis bienveillant envers toi, prends-le ou ne le prends pas, finalement, fais comme tu veux, mais l'être humain, en fait, il est fait de haut et de bas, il est fait de pics. Et moi aussi, en fait, et toi, si ta nature propre à toi, c'est que tes pics, ils soient quand même très haut et très bas, ben, c'est ainsi que tu es, en fait. Et peut-être que le mieux que tu puisses faire pour toi, c'est d'assumer ce truc-là, d'accepter quand c'est très haut, d'accepter quand c'est très bas, mais peut-être que c'est dommage de ne pas le vivre totalement. C'est ce que je pense là à l'instant T. Mais je comprends que tu en aies peur.
5: Tu sais comment je suis. Tu as compris comment j'étais. Le problème, c'est que je ne peux pas les gérer, moi, ces émotions-là. Je ne peux pas les gérer.
3: Parce que tu ne l'as jamais appris et parce que tu as toujours pris des produits. Parce que tu as toujours pris des produits.
5: Mais non, quand j'étais petite, tu ne prenais pas de produits.
3: Ah bah oui, quand tu étais enfant. Mais depuis que tu es adolescente, tu as toujours pris des produits. Tu as eu la cocaïne, tu as eu le truc, tu as eu le ça. Et après, quand tu as arrêté, en fait, tu n'as pas arrêté. Tu as pris d'autres produits que nous te payons tous par l'intermédiaire de la sécurité sociale. Mais quoi qu'il en soit, tu n'as jamais... Écoutez-moi, Catherine, tu n'as jamais expérimenté en tant qu'adulte le fait d'être toi-même. C'est ça que j'essaye de te dire.
5: J'ai essayé.
3: Pendant combien de temps?
5: Pendant suffisamment longtemps pour avoir envie de me dire le 8e étage, c'est pas où je vais aller au 11e.

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4: Ouais, parce qu'eux, ils sont en IMAX. Ah ouais, c'est les seuls qui sont en IMAX. C'est bien ça, IMAX? Ouais. Bon. En tout cas, au niveau de technologie de Projo, choisis IMAX. Laser. Bon, ben, je vais aller là-bas, alors. Pas Onyx. Bon, ok. Ouais, je vais peut-être retourner là-bas, alors le voir. Bon, c'est vrai que tu peux bien garer la brêle et tout, hein, c'est super. Et à l'abri, il y a le monsieur noir, là, dans sa cahute. tu lui dis bonsoir. Quand tu gardes ta brêle, tu passes dans la cahute du monsieur noir, là. Tu dis bonsoir. Vous allez rester... C'est vous, cette toute la séance, là? Quelle séance? Vous finissez à quelle heure? IMAX. Non, je me suis fait piéger avec la 4DX. Alors, je me méfie avec l'IMAX. Là. C'est quoi l'IMAX? Qu'est-ce qu'il y a encore avec ça? Qu'est-ce que c'est comme truc? Catherine est à 60 et Arcachon.
5: J'en aurai d'autres.
4: Oui, pardon, on a raté un bout là parce que pourquoi vous? Ouais, enfin, c'est pas vous, Catherine, c'est le personnel qui appuie sur n'importe quel bouton, donc ça fait changer des trucs que voilà. Alors, Catherine, vous êtes là?
5: Prenez mes idées, j'en aurai d'autres, je suis là.
4: Faites du bruit! Pardon.
5: Plus de bruit.
4: Christophe à 44, il est à Cruis.
6: Ah, le petit personnel.
4: Eh ouais, c'est le mec qui s'amuse bien. Nicolas, 42, il est à Saint-Didier.
6: Mais oui.
4: Allez-y, Nicolas. Mais vous pouvez pas passer un petit coup sur votre caméra? Parce qu'elle est trouble, ah, votre oui. Image.
6: Ça m'allait. Attends, deux secondes. Attends.
4: Non, juste passer un petit coup de
6: chiffre. Il a ouais, acheté ouais. À Strasbourg sa caméra, c'est pour ça.
7: Non, mais c'est une tablette Samsung, hein. C'est de la merde.
4: Mais non, c'est pas de la merde, Samsung. C'est pas de la merde, c'est l'entreprise qui fait le plus de pognon sur la Terre aujourd'hui.
6: C'est coréen.
7: Tu dis que ma caméra est floue.
4: Non, je dis qu'elle est sale. L'objectif est sale, je pense.
7: Et là, ah non, attends, l'objectif derrière. Ah ouais. Ah ouais.
6: L'objectif qui filme, en fait.
4: Bah, celui qui nous montre ton visage. Celui qui est face à toi.
7: Je veux bien passer mon doigt dessus.
4: Non, mais il faut pas passer ton doigt sur les objectifs. Ça ne les nettoie pas, en fait. Il faut passer. T'as pas un petit chiffon, un petit
7: non,
4: chiffon?
7: Pas...
4: Que le gras.
7: Je vais couper la caméra pour éviter de vous blesser les yeux.
4: Que... Parce que?
7: Ouais, je préfère couper la caméra pour éviter de vous blesser les yeux.
5: Mais
4: nous blesser les yeux? Pourquoi nous blesser les yeux? Qu'est-ce qu'il raconte? Mais tu prends quelque chose, toi? Tu prends du truc,
6: Maurice,
4: non?
6: Mais sois indulgent, Maurice, il est belge.
4: Il a arrêté le poivre ou quoi? Mais t'as arrêté le poivre?
7: Tu es français, hein, je te rappelle.
4: T'as arrêté le poivre ou quoi, Nicolas? Il est bizarre, ce mec-là. Hein.
5: Je le vois. Ouais, bien, je ou pas.
4: Alors, l'écran IMAX laser. Du pâté Quai d'Ivry mesure environ 21 mètres de large sur 11 mètres de haut. IMAX fandom.com. C'est un écran IMAX with laser avec une surface de 231 mètres carrés. Il équipe la salle 2 du cinéma. Bon, d'accord, je vais le voir là-bas, ok. C'est à toi ce ciné ou quoi? Ça fait deux fois qu'ils m'envoient là-bas. Bon, c'est très confortable, c'est facile d'y aller. Et puis, il n'y a pas trop de... Non, je ne vais pas dire ça, c'est pas bien. Allez-y, Nicolas.
6: Ouais, voilà, ah, c'est ça que tu allais dire.
5: Il est de noir, j'allais dire. De noir belge et nain roux. Tu as la lumière derrière toi, le spot, c'est ça qui fait qu'on ne voit pas bien.
7: Ça fait mal à l'œil, hein, évidemment.
5: C'est ta lumière derrière.
7: Peut-être comme ça, voilà. Je vais me mettre un peu plus avec un fond noir.
4: Nicolas, c'est un mec de 42 ans. Il a toujours les sourcils froncés.
5: Parce qu'il ne fait pas de botox.
7: C'est la morphologie, ça, Maurice. C'est la physionomie.
4: Mais tu crois pas que c'est parce que tu es souvent mécontent? T'as les sourcils froncés.
7: Ouais, mais ça, je l'accepte, je l'assume. Ouais. Oui, je suis souvent, régulièrement mécontent. Oui, mais
4: pourquoi?
7: Ça, c'est le problème.
4: Pourquoi?
7: C'est pas de ça que je voulais parler. Je voulais vous raconter un secret. Parce qu'on parlait de cocaïne là tout à l'heure.
4: Aïe.
7: Et j'ai pas pris de cocaïne. Non. J'en ai pas pris. Par contre, l'histoire de la chaîne. Mais non. Alors oui, beaucoup. Mon Dieu. Mais il y a longtemps. Non, l'histoire de la chaise dans le jardin et de toute cette soirée qui a été complètement dingue où je me suis
4: la chaise dans le jardin.
6: Ouais, tu as jeté la chaise de chez toi.
4: Ah, lorsque vous avez jeté de quel étage? Quel étage?
7: Du deuxième étage.
4: Du deuxième étage, j'ai jeté une chaise par la fenêtre.
6: Finalement, peu importe l'étage.
4: Mon Dieu.
7: Soit, et donc l'origine de cette histoire, parce que je dis que je prends pas de coke et c'est vrai, ou vraiment extrêmement peu par rapport à d'autres personnes de mon entourage, l'origine de cette histoire est que en fait je prends un médicament pour dormir, un médicament qui facilite l'endormissement.
4: Il est abîmé le mec.
5: Un déclencheur de sommeil. Et je sais ce que c'est du Stilnox.
7: Non, c'est du Zolpidem.
5: Ouais, c'est exactement le générique du Stilnox.
7: C'est la même molécule, c'est le lormétazépam.
5: On est d'accord,
4: c'est un spécialiste. Je ne savais pas qu'un jour je ferai une émission avec des spécialistes. Comment s'appelle Zolpidem?
5: Zolpidem,
7: ouais, comme ça se prononce.
5: Sinon, ça s'appelle du
4: Stilnox. Alors, qu'est-ce que c'est ça? Substance active à effet thérapeutique. Zolpidem est un imidazopyridine hypnotique apparenté aux benzodiazépines et a une activité pharmacodynamique qualitativement semblable à celle des autres composés de cette classe myorelaxante, anxiolytique, sédative, hypnotique, convulsivante et amnésiante. Oh là là là là.
6: Amnésiante.
4: Mais bon, pourquoi vous prenez ça?
7: Maintenant que tu as l'intitulé.
6: Ah, vaut mieux prendre de la coque, en fait.
4: À la limite. Pour moi, il y a le jambon. C'est pas mal. Tu prends un jambon de pays.
6: Ouais, c'est bien le jambon, ouais.
4: Jambon.
6: Camembert rôti, fais-toi un camembert rôti.
7: Mais j'aime pas le fromage.
4: Non, mais tu te fais un coup avec des poivrons. Tu te fais un petit coup de jambon. T'exagères un peu. T'en manges 4-5 tranches à la fin de ton repas, parce que ça pèse un peu sur le système, tu vas avoir sommeil et à ce moment-là tu t'allonges et tu te mets les mains sur le ventre et tu dors.
6: Et tu ronfles.
4: Ouais, fais attention aux vêtements que tu vas mettre parce que tu risques de baver.
5: Exactement. Alors Nicolas, moi le temps que j'ai
4: Attends moins bien, Nicolas. Parle bien dans le micro si tu veux bien. Alors.
7: Voilà. Ça, c'est mieux?
4: Oui.
7: Ça, comme ça.
4: Alors.
7: Voilà. Je vais terminer juste ça. Après, vous pouvez me poser toutes les questions que vous voulez.
4: Ah oui.
7: Mais c'était important. C'était pour donner un contexte à l'histoire de la chaise dans le jardin. Ce jour-là, j'ai eu un gros moment de déprime. Et j'avais ce jour-là un rendez-vous avec mon médecin traitant pour aller chercher une ordonnance d'un ou deux trucs. Et j'ai pris cette ordonnance pas de Zolpidem, mais donc de lormétazépam, qui est une déclinaison de la même molécule. Et je me suis...
5: Lormétazépam, c'est l'anoctamide, hein, c'est pire.
7: Ouais. Je me suis envoyé toute la boîte sur la journée.
5: Oh.
7: Mais... Et là, je sais que je vais m'attirer les foudres de plein de gens, mais je m'en fous à la
4: limite. Ouais, t'as raison.
7: Ouais. Mais je me la suis sniffée, quoi. Je me la suis sniffée. Chaque cachet, je me le suis envoyé. Et
4: c'est là où j'ai complètement fou.
7: Ça mettons à côté.
4: Et
7: Et bien, en fait, j'ai eu un trou noir. J'ai eu un trou noir de 24 heures. Pendant 24 heures. Après, j'ai dû appeler les gens pour qu'ils m'expliquent pourquoi je m'étais engueulé avec eux, machin truc. Et c'est pour ça que je suis parti en Provence. Et c'est pour ça qu'en arrivant ici, je prends plus de Zolpidem. Je prends pas mon Mirtazapine, la machin, mes couilles. Pas de rien du tout. Mais par contre, je pense que ça a joué dans le fait que je suis dans des balances d'humeur incroyables. Et je pense.
4: Mais c'est pour dire
7: que ce n'était pas la cocaïne.
4: Ouais. Juste pour comprendre, parce que moi je suis le seul néophyte dans cette assemblée.
7: Non, mais toi tu vas en jouer, tu vas me faire dire des bêtises, donc vas-y.
4: Ouais, bon, mais je suis comme ça et je vais continuer à vivre si tu veux bien.
7: Ouais. Je le sais, donc vas-y.
4: Voilà. Moi j'ai pas de tendance suicidaire. Qu'est-ce que je voulais te dire? Pourquoi l'avoir sniffé le cachet pour quel but?
7: Parce que quand j'étais plus jeune, mon frère aîné, Thibaut, j'ai parlé déjà de mes deux grands frères, hein. Il y en a un qui est juste au-dessus de moi qui s'appelle Pierre, celui avec la cocaïne de l'autre jour, de la soirée avec les parents, et le tout grand, l'aîné, qui a 55 ans, qui s'appelle Thibaut, qui lui, en fait, quand j'étais jeune, j'allais dormir chez lui de temps en temps, parce qu'il avait une maison, etc., pas moi, évidemment. Et lui, et il se sniffait des cachets de...
4: D'accord, mais pourquoi est-ce que toi, il y a 15 jours, tu as sniffé les cachets que tu as?
7: Parce que j'ai eu un mauvais exemple et que...

0: J'ai essayé de les sniffer pour voir. Il paraît que c'est meilleur. N'importe quoi.
1: Maurice, parfois tu m'as demandé comment je pourrais aider les gens de par mon expérience.
0: Oui.
1: Peut-être que je peux aider Nicolas. Nicolas, il avait sniffé de la coke précédemment, il y a peu de temps avant. Et là, il a envie de se mettre quelque chose dans le nez. Comme il n'avait que des somnifères.
2: Non, c'est faux.
1: D'accord.
2: C'est pas une échappatoire. C'est réel ce que je te dis. J'ai pas envie de me foutre un truc dans le nez. Au contraire, je suis passé au-dessus de ces trucs-là. Je fume mon petit CBD.
1: Tu l'as fait.
2: Oui, mais c'était il y a un mois et demi. Le truc de la chaise, c'était il y a un mois et demi. Hein. Oui, je l'ai fait.
1: Tu t'es mis le truc dans les narines.
2: Oui, mais oui.
1: Bah, attends, tu vas pas me dire à moi. Moi, j'ai sniffé du Prozac déjà, alors c'est bon.
2: Ouais. Je suis particulier quand même, vous sniffez de ces trucs, au moins c'est drôle.
1: c'est ça qui est dangereux, moi je trouve ça drôle.
0: Vous me faites rire.
3: La dernière fois, moi j'ai sniffé un truc, ça m'a fait une sensation très étrange. Catherine, peut-être que tu vas pouvoir me dire.
1: Dans tes oreilles.
3: Non. J'ai sniffé quelque chose qui devait être de la cocaïne, normalement, tu vois.
1: Ouais.
3: Et bon, je l'ai eu de manière assez fortuite. Je me suis dit, bon, tiens, tu vois, j'ai rien à faire demain, etc. Je vais m'en envoyer une trace. J'en ai envoyé une, deux. Rien ne se passait, rien du tout. Donc, j'en ai renvoyé deux derrière. Et je me suis senti pas forcément très bien. Et lorsque je fermais les yeux, écoute, j'avais des images qui venaient extrêmement nettes. Normalement, je sais faire venir des images, tu vois, dans ma vision, mais je les maîtrise. Je choisis ce que je vois. Là, je ne choisissais strictement rien. En fait, j'étais dépendant d'un truc extérieur qui m'envoyait des images complètement dingues, en fait.
1: T'as fait des opiacés, on t'a donné des opiacés à la place.
2: Ça devait être le diazépam, c'est le valium, ou Seresta.
1: On t'a filé un truc ou carrément de la
0: merde. Pas Temesta.
2: Seresta.
3: Ce sont des médicaments, ça.
1: Bah, oui.
2: Ouais, c'est vendu par. On te file des les médecins.
1: Moi, je connais des mecs qui se stiquent.
2: Enfin. Moi, c'est les gens
1: sont obligés de vendre de la maline,
3: mais en tout cas j'étais pas super bien, hein. C'était donc pas de la cocaïne alors, donc, hein.
1: Non,
2: c'est pas de la cocaïne. La cocaïne, quand c'est de la cocaïne, normalement, tu sais plus ou moins l'effet.
1: De toute façon, la cocaïne.
2: Une exacerbation de. Enfin, il ne faut pas le faire. J'envoie le message. Non. Il ne faut pas.
0: Moi, je ne savais pas. Je pense que ça a dû cette partie médicaments, ça a dû commencer dans les après 2010, je pense, dans l'émission. Je ne savais pas qu'il y avait autant de gens aussi spécialisés qui connaissaient aussi bien les médicaments, les orépas, des piam, tous les noms hyper compliqués. Parce que t'as vu, ils jonglent tous les trois là, ils jonglent avec les noms des médicaments comme on pourrait le faire avec des tables de multiplication. Ils connaissent tous les noms de tous les médicaments. En même temps, je suis épaté, quoi, si tu veux, d'avoir ces gens. Ce sont des gens qui... le petit, là, Nicolas, il a 40 balais, le mec. Il a 40 ans. T'imagines ? Quand on a démarré l'émission, il avait 10 ans.
4: Nous sommes le 9 juin et nous fêtons les Dianes. 1767, découverte de Tahiti. 1865, naissance de Carl Nielsen.

Barbara, auteure-compositrice-interprète française. 1939, naissance de Michel Lang. Do you remember those happy days? Réalisateur et scénariste français. 1941, naissance de Jonathan Douglas Lord, alias John Lord.

0: compositeur, pianiste et organiste britannique, membre de Deep Purple. 1961, naissance de Michael J. Fox.
1: Dites que vous avez fabriqué une machine à voyager dans le temps à partir d'une DeLorean ?
0: Acteur, auteur, producteur et militant canado-américain.
1: Bon sang, Doc ! Je suis même pas né !
0: 1979, naissance de Emily Loit. Joueuse de tennis française. 1991, décès de Claudio Arao. Pianiste chilien. 2015, décès de Hans Last, dit James Last. Compositeur et chef d'orchestre allemand. Dragon, vous rompez définitivement avec une personne proche. Qui ne peut attaquer le raisonnement, attaque le raisonneur. Paul Valéry.
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0: Eh oui, par ici nous avons Catherine, elle a 60 et est à Arcachon.
1: La la la la la.
0: Ouais, Christophe a 44, il est à Cruisse.
2: C'est ça.
0: Ah, Nicolas a 42, il est à Saint-Didier.
3: Et il est là.
0: Eh oui. Allez, on va écouter Catherine, à Truc, à Arcachon, notre spécialiste des médocs.
1: Les produits. Alors, puisque Christophe voulait me poser une question, je crois, j'ai entendu sa question. Est-ce que le produit, de quelle couleur était-il?
2: Alors, en fait, c'était un produit qui ressemblait vraiment à de la cocaïne, si tu veux.
1: Blanc. Gris.
2: Et je l'avais, ouais, blanc. Et je l'avais vrai. Blanc. En fait, je l'avais confisqué à quelqu'un, si tu veux. Et c'était
1: oui,
2: quelqu'un qui se l'a... Et c'était quelqu'un qui se l'injectait en intraveineuse.
0: Mon Dieu.
2: Tu vois ouais, mais elle ne le basait pas. Il n'était pas basé. C'était juste avec, je sais pas, de l'eau, tu vois, mélangé à l'eau en intraveineuse avec
0: le. Ouais, donnez pas trop les recettes de.
2: Ouais, pardon.
1: Non.
2: Hein
1: ouais, basait pas. Donc, bon. De toute façon, il n'y avait pas de. De toute façon, c'était du cachet broyé pour faire un ersatz d'héroïne.
2: Ah, d'accord. Ah, putain. Ah, merde. Ah, ouais. Bah, ça m'a pas plu du tout.
1: Non, ça m'étonne pas. Est-ce que tu as eu des nausées?
2: Oui. Oui, voilà. J'ai eu de fortes nausées, oui, effectivement.
1: Voilà, ouais. Voilà, mais je cherche pas.
2: Ah, d'accord. Donc, c'était pas du tout glacé, en fait, quoi.
0: Mon Dieu, quelle horreur.
1: Non, absolument pas. C'était...
2: D'accord, bah, c'est ce que je me suis dit, parce que j'ai déjà pris de la cocaïne, et bon, très rarement, j'en prends une fois tous les 2 ou 3 ans, tu vois. Mais là, je me suis dit, qu'est-ce que c'est que ce truc, quoi? Et j'avais des visions. Et surtout, je n'arrivais pas à les contrôler parce que normalement, quand selon les produits que je prends, quand j'ai des visions, genre du LSD ou quoi, je sais les contrôler et les manipuler et faire apparaître ce que je veux. Tu vois, je maîtrise la perche. Là, je maîtrisais pas.
1: Non, mais quand t'as des nausées comme ça, cherche pas, c'est du piacé.
2: Ah ok, bon. Eh bien, écoute,
1: voilà.
2: Merci.
1: Je t'en prie. T'as ta carte vitale? Pour la consultation.
2: C'est combien? Ouais. C'est combien, docteur?
1: Non, c'est bon,
0: alors justement, en parlant de ça, vous qui êtes des spécialistes des médocs, la nouvelle initiative sera de nous envoyer un petit SMS lorsqu'on sort de la pharmacie ou lorsque l'on sort de chez le docteur ou de la, je sais pas quoi, de l'hôpital, qui nous, ce petit SMS devrait nous retracer ce que ça a coûté. Lorsque Catherine va aller chercher son sac de médicaments à la pharmacie et qu'elle va ressortir, elle va recevoir un SMS sur son téléphone qui va lui dire voilà pour votre pour vous les médicaments que vous avez pris, on en a il y en a pourtant. Et il vaut combien les médocs que tu prends toi Catherine tout ton sac
1: pas très
2: bon, c'est vrai, bah, c'est bien ça dis donc.
0: Ouais. Je pense que c'est une bonne idée.
2: C'est une bonne initiative.
1: Ça peut responsabiliser les gens et ça nous fait nous rendre compte que c'est pas gratuit parce que
0: toi par exemple Catherine, ouais. Ton sac de médicaments, quel est le médicament le plus cher que tu prends et combien c'est?
1: Le Prozac c'est pas cher, l'Abilify c'est pas cher. En fait, les médicaments que je prends les qui coûtent le plus cher, c'est ce que je paye cash quoi avec mes sous. Hein.
0: Bon, allez, vas-y, sors ton sac de médoc, on va compter. Allez, hop.
1: Bah, on va regarder.
0: Allez. On voit la truc.
2: Parce que tu les payes, que tu as l'impression qu'ils sont plus chers, parce que les autres, tu as l'impression qu'ils sont pas chers parce que tu les payes
1: non,
2: pas.
1: Non.
2: Mais ce sont les autres qui les payent.
0: Alors, vas-y, on voit le sac de médoc, là. On en a plein, normalement.
1: Attends, j'ai une boîte maintenant, j'ai une boîte.
0: Ouais, sortez la boîte.
2: C'est pas un carton. Je croyais que c'était un carton.
0: Ah bah non, ah ouais, c'est une professionnelle. Elle a une boîte avec son nom imprimé dessus qui s'allume le soir.
1: Je la trouve.
0: Ouais, les amateurs, on leur file des sachets, des conneries, des trucs. Si t'es un peu cranté, on te donne un carton. Mais quand t'es comme Catherine... Alors, ça y est. Alors, il y a combien de... Ah oui, là, on a les boîtes avec les prix ou pas?
1: Je sais pas s'il y a les prix. Alors, le Prozac...
0: Alors, attendez, je vais les écrire. Ne bougez pas, on va faire ça bien. Tac, ouais. Alors, on a du Prozac, qu'est-ce qu'on a d'autre? Donnez-moi les noms, déjà.
1: Alors, le Prozac, c'est fluoxétine.
0: Non, mais du Prozac.
1: Prozac.
0: Je sais pas. Ensuite, allez.
1: Je prends le générique. Concerta.
0: Concerta. Concerta, ça c'est un beau, c'est un joli. Celui-là, peut-être que j'en prendrais, c'est joli comme nom.
1: Ouais,
0: alors, Concerta, qu'est-ce qu'on a d'autre? Allez-y.
1: Abilify.
0: Bon, j'ai cliqué ça
2: celui-là,
0: bien.
2: C'est une star dans l'émission, celui-là.
0: Ah, ouais, c'est là.
1: C'est la star. Après, on a aussi le. Comment ça s'appelle écrit Morue.
0: Morue?
1: Non.
0: Non, ça c'est le pharmacien qui a écrit Morue sur ton sac.
1: Mais qu'on se ordonnance. Ah oui. Lormazepam.
0: Qu'est-ce que c'est ça? Lormazepam.
1: Ouais, c'est la noctamine, on va dire.
0: Lormazepam. Noctamile.
1: Noctamide 2.
0: Ils doivent bien s'amuser avec ces noms. Hein. On l'appelle comment notre médoc? Oh, Noctamide, c'est sympa, non? Ça fait un peu humide et nocturne. Alors, qu'est-ce qu'on a?
1: Cétirizine.
0: De la cétiridine?
1: Cétirizine.
2: C'est qui Régine?
1: C'est Tyrésine. C-E-T-I-R-I-Z-I-N-E.
0: Ils aiment bien mettre des Z dans les noms des médicaments. Oh là là, ça c'est quoi?
1: Ça c'est un
2: bon mot
1: là.
2: Ça fait savant les Z.
0: Ah ouais, ça fait. Là je peux te dire, là t'as personne qui t'arrive à la cheville quand tu sors une liste comme ça. Alors, on a d'autres.
2: Tu gagnes au Scrabble, de toute façon, ça c'est connu.
0: Ah, le Scrabble, pharmacie, oui, là, je me fais détruire, moi.
1: Carpéole.
0: Qu'est-ce que. Carpéole?
1: Carpéole de milligrammes.
0: Carpéole, ok. Ensuite.
1: Je crois que c'est tout. Après, j'ai un autre truc, mais c'est un complément alimentaire que j'achète sur Internet.
0: Ouais, ça, on va pas le mettre. Oh, bah, les compléments.
2: Ça marche pas, plutôt que prendre des compléments alimentaires, mange.
0: Non, mais on va pas le mettre, ça. Alors, on a un, deux, trois, quatre, cinq, six. Il y en a d'autres, des médocs?
1: Ouais, il y a ça.
0: C'est quoi?
1: L'exomil.
0: L'exomil, ok. Il y en a encore d'autres?
1: On pense qu'on est bon, là.
0: Alors, est-ce que vous avez les boîtes avec les prix ou pas, par là ou pas?
1: Il n'y a pas de prix sur les boîtes.
0: Alors, on va... il n'y a plus les vignettes sur les médocs maintenant, c'est fini?
1: Ah non, il y a des codes QR, des QR codes.
0: Prix médicaments. Alors... on a le Prozac. Comment ça coûte, ça? Alors, Prozac, ça vaut...
1: J'ai retrouvé un cachet, je crois.
0: Alors, c'est une blague ou quoi?
1: Il avait un autre
0: Je tape sur Internet.
2: Oh, go bleu.
0: Je tape sur Internet. Il y a un truc, je tape Prozac, il y a marqué pack découverte. Ah, ils s'abîment, les mecs. Et c'est du combien de grammes, notre Prozac? C'est quoi comme gramme?
1: Oh, ben moi, j'en prends deux par jour. C'est du 20 mg.
0: Alors, c'est du 20 mg. Deux par jour. Alors, ça vaut combien? Alors, gel. Alors, comment ça vaut, ça?
1: Ah oui, gel.
0: Chlorhydrate, 20 Prozac. Ah oui, c'est ça. Arrêt de commercialisation 31/10/2025. Merde.
1: Fluoxétine.
2: Ah, bientôt.
0: Non, c'est passé le l'octobre 2026.
2: Ah non. Non, c'est pas. Attends, ben on si. Est en 2000. Ah putain, merde, on est en 2026, excusez-moi.
0: Oui. Arrêt de commercialisation le 31/10.
2: Je croyais qu'on était en 2025.
0: 2025. Ouais, non, tu as raison. Ah bah oui, oui, ça je suis sûr que j'ai raison.
2: Ouais. Non, mais parce que j'avais un écart de nom, quoi.
1: C'est remplacé par la fluoxétine, qui est le générique du Prozac.
0: Mise à jour fluoxétine, oui, en effet. Alors, voilà. Mais là, pour trouver le prix, là, c'est compliqué. Hein.
1: Bah oui, c'est des génériques.
0: Alors, attendez, on va pas faire comme ça. On va faire comme ça. Alors. Alors.
1: Attends, je regarde s'il n'y a pas d'autres médocs. Non.
2: Demande à l'IA. L'IA, ça, elle te le trouve. Hein.
0: Alors, attendez. Alors, on a Prozac. Non, comment on appelle ça maintenant? Ça s'appelle comment?
1: Fluoxétine.
0: Fluoxétine. Alors, ah. Après, on avait Concerta.
1: Ah, oui, ça va.
0: Après, on a Abilify. Celui-là, il est vraiment. Je crois que je vais en prendre celui-là aussi.
1: Merde. Parce que.
0: Je sais pas à quoi ça sert, mais j'aime bien le nom. Hein.
1: La régulateur de l'humeur.
0: Ah ouais. Bon, moi, j'en ai pas vraiment besoin, ça. Je suis toujours de bonne humeur, moi. Abilify.
1: C'est l'antipsychotique.
0: Ah oui, ça, je sais pas ce que c'est, les psychotiques, moi. Donc,
1: un neuroleptique.
0: Alors, Noctamide.
1: Ah, ça, c'est un hypnotique.
0: Noctamide. Alors.
1: Hypnotique. Je prends du 2.
0: Qu'est-ce que je prends les deux?
1: J'en prends du 2. Il y a du 1 et du 2.
0: Ah, mid, c'est du 2 quoi? Du 2 grammes? Milligrammes?
1: Ouais, je sais pas.
0: Comment
1: 2 grammes. Putain, je vais te dire. Parce que moi, je connais pas trop.
0: Ah, c'est-à-dire que tu sais pas trop ce que tu prends, en fait. Tu connais bien les noms. Mais
1: je sais, mais entre les milligrammes et les grammes, moi.
0: Ah ouais? Voilà, par contre, ouais, entre les milligrammes et les grammes.
2: C'est un gramme, en fait.
0: Si tu te trompes.
2: C'est 1000 milligrammes pour faire un gramme.
0: Si tu te trompes, c'est pas pareil, quoi.
1: 2 milligrammes. Ah oui, c'est pas beaucoup.
0: 2 milligrammes.
1: 34, tiens.
0: C'est.
2: Alors après, tu as l'expérience de 1000 grammes, mais c'est encore autre chose.
0: Cétirizine,
1: c'est un antihistaminique.
0: Zine. Un antihistaminique, c'est je ne sais même pas ce que ça veut dire, moi.
1: C'est parce que ça me gratte.
2: C'est pour les allergies, ça.
1: Oui, c'est pour les allergies, tout à fait.
2: Mais t'as des allergies?
1: Ah oui, j'ai des allergies, j'ai de l'urticaire graphique.
2: Oh là là là là.
1: Tu sais, dans les films d'horreur, quand il y a écrit... Je te baise en relief sur ta peau, c'est de l'urticaire graphique.
0: De l'urticaire graphique?
1: Oui, tout à fait.
2: Ça écrit, je te baise, en fait, c'est ça?
1: Non, mais ça écrit.
2: Moi, je le laisserai, moi. Moi, je le laisserai, moi, si c'était ça. Ben non, toi, tu l'enlèves, tu prends des médicaments. Ben non, tu prends des médicaments pour pas qu'il écrit je te baise.
1: Ah non, mais moi, je l'enlève parce que je suis pas folle.
0: Alors.
2: Moi, je le laisserai.
0: Est-ce que tu sais, est-ce que tu connais le prix du médicament le plus cher que tu prends, Catherine?
1: Abilify.
0: Alors,
1: Abilify.
0: Et ça coûte combien, ça?
1: Ah, ben, ça coûte 5 euros.
0: Ah non. Là, je vois Abilify, Aripiprazole, Princeps, le 10 mg, c'est du combien que tu prends, toi? Du 10 ou du 15?
1: 5, je prends du 5.
0: Ah, parce que le 10, il vaut 135 euros.
1: Moi, je prends
0: la boîte.
1: J'ai diminué.
0: La boîte.
1: Ah oui, quand même. Tu sais pourquoi? Parce que c'est l'Abilify. Mais moi, je prends l'Aripiprazole. C'est le générique, il coûte moins cher.
0: Ouais.
2: Après, Maurice, si on veut être rigoureux dans ton calcul, que j'aime beaucoup d'ailleurs, il y a deux données à entrer en compte.
0: C'est quoi?
2: Le nombre de cachets par paquet et le nombre de cachets qu'elle prend par jour. Parce que ce qu'il faut, c'est calculer par jour ou par mois combien ça coûte.
0: Oui, alors que moi, ce qui m'intéressait surtout, c'est de voir combien... quelle était la facture, c'est ce qu'elle va recevoir comme SMS quand elle sort du magasin. Quand elle sort du magasin, on lui donne une boîte. Alors oui, effectivement, on peut faire. Non, mais j'ai compris ce que tu veux dire. J'ai compris. Ouais. On peut regarder le prix au kilomètre. Mais moi, ce qui m'intéressait, c'est de voir le prix du panier garni quand elle sort de la truc, qu'elle part avec sa boîte. Alors effectivement, tu as raison. Hein, c'est pas la même chose que.
2: Si ça se trouve, la boîte, elle lui fait 2 mois, alors que les autres boîtes, ça va lui faire 2 semaines, quoi. Tu vois.
0: Oui, tout à fait. Mais moi, ce qui m'intéressait, c'est ça. Bon, si je regarde comme ça, là, bon, t'as un petit panier à 250 balles à peu près.
2: Ah ouais, quand même.
0: 250 balles et l'ensemble est remboursé à 65% à peu près. Plus, moi, je pense
1: je
0: que...
1: Je paye ma mutuelle, hein, les gars.
0: Ouais.
1: Je paye ma
0: et t'as la mutuelle, donc ça ne te coûtait rien. Et combien de fois tu vas... Combien de fois tu fais le réassort, à peu près?
2: Quelle est la fréquence,
0: ouais.
1: Ouais. Tous les mois.
0: Tous les mois. Bon, de... Ouais, 200 balles par mois, quoi. 250 balles par mois.
1: Voilà. Et quand je prenais de la cocaïne, c'était 3 fois 8,24, 240 euros par jour.
2: Ah oui, ouais. Mais c'était pas nous qui payons.
0: Ah oui.
1: Ouais, je préfère quand c'est vous, moi.
2: Moi, je préfère quand c'était toi.
1: Ouais, mais c'était plus dangereux. Et puis,
2: Oui, mais bon, c'était toi qui choisissais. C'était toi qui. Écoutez-moi, c'était toi qui choisissais de te mettre en danger.
1: Oui, mais moi, j'évitais qu'on tue des innocents. J'évite maintenant qu'on tue des innocents.
2: De quoi tu parles ? Oh, non, ne joue pas cette carte. Ne joue pas cette carte, elle est trop facile, Catherine.
1: Elle est réelle.
2: Non, tu te sors avec une entourloupe, là. Tu t'en sors avec une entourloupe. Moi, ce que je dis, c'est que... Moi, ce que je dis, et je... C'est pas une critique que je suis en train de te faire. C'est que je constate que plutôt que toi, tu dépenses une fortune chaque jour. Maintenant, c'est nous... Pardon ?
1: Tu préfères que j'enrichisse
2: Non, je me... Non, je me dis que peut-être... Non, écoute-moi, ben, tu me demandes, je te réponds. Moi, je pense que le mieux pour nous tous aurait peut-être été que tu meurs finalement d'une overdose. Tu vois, au moins, tu aurais arrêté d'enrichir les leaders sans que nous, on ait besoin de financer ta drogue derrière.
1: Eh ben ouais, mais là, vous financez pas ma drogue, vous financez mon traitement que vous auriez dû financer si je n'étais pas drogué.
2: C'est ce que je suis en train de te dire. Mais en attendant, on finance. Je dis pas qu'il faut pas le faire. Je constate juste que nous finançons le fait que toi-même, que oui, ben tu fais bien. Je constate que nous finançons le fait que toi, tu te sois mise dans la merde à prendre tous ces produits et que pour t'aider, et je mets des guillemets au mot aider, ben on finance effectivement tous ces médicaments derrière. C'est ça que je constate. Et alors que si tu avais, alors que si tu étais, écoutez-moi. Oui, mais bon, en attendant, moi je vous demande rien, je prends pas de médicaments. Tu vois ce que je veux dire? Je travaille, je paye de l'URSSAF, des impôts, etc. Donc, mais non, arrête, me dis pas que t'as toujours travaillé. Tu fous pas de ma gueule.
1: Mais bien sûr que non.
2: T'as pas. C'est quand la dernière fois que t'as bossé?
1: Depuis que j'ai l'hôpital psychiatrique.
2: Eh ben voilà. Mais ne me dis pas. Mais ne me dis pas que t'as toujours bossé, enfin, Catherine, enfin. En attendant, c'est nous qui finançons. Mais en attendant, c'est nous, et je vais le dire, c'est nous qui finançons tes conneries, en fait. Tu comprends ce que je veux dire?
1: Non,
2: il faut que tu en sois consciente. Non, ce sont tes conneries. C'est tes conneries. Maurice, si tu l'as dit suffisamment de fois, et tu es quand même assez intelligente pour. Mais si ce sont tes conneries, personne ne t'a obligé à prendre de la drogue. Personne, Catherine. Et aujourd'hui, c'est nous qui finançons le fait que tu prennes des médicaments. Alors, c'est très bien. Mais moi, ce que je vais dire, les gens comme moi, on finance tes médicaments. Moi, ce que je pense, ce qui aurait été le plus sain pour nous tous, finalement, c'eût été que tu meurs d'une overdose dans un caniveau. Parce que comme ça, tu aurais arrêté d'engraisser effectivement les dealers. Et nous, on n'aurait pas eu derrière à financer tes conneries.
1: Mais la
2: société est ainsi. C'est comme ça. Je n'y peux rien.
1: Est-ce que tu crois que ça aurait été une solution que je me foute en l'air et que je sois pas là?
2: Oui, pour nous, oui.
1: Écoute-moi, attends. Allô. Écoute-moi. Puisque je tiens à moi de parler. Est-ce que ça aurait c'est pas peut-être une solution que je sois là justement pour en parler, pour expliquer le drame que ça peut être.
2: Mais on n'a pas besoin de toi, on le sait le drame que c'est, on n'a pas besoin de toi, on le sait.
1: Mais même si, on le sait. Mais attends, tu te fous des
2: trucs
1: dans
2: pas
1: le
2: nez.
1: Mais si, et tu crois que
2: en attendant, je demande pas derrière aux gens à payer mes trucs, à payer mes si, à payer une partie de mon loyer, etc. Moi, je me gère du début jusqu'à la fin.
1: Pour le moment.
2: Je suis bien pensé pour que ça continue, ça, je te le dis.
1: Tant que je vois que tu te fous des trucs.
2: Ne t'inquiète pas pour moi, Catherine. Là, tu essaies de te rassurer parce que je t'ai mis à mal avec ce que je viens de te dire. Mais je comprends que ça te mette mal ce que je viens de te dire. Je le comprends tout à fait.
1: Mais c'est normal.
2: Et c'est normal que tu aies en face de toi quelqu'un qui te dise, nous autres qui finançons ta drogue légale, on aurait peut-être préféré que tu décèdes. Ça nous aurait fait quelques économies. Et je comprends que ça te dérange ce discours. Je le comprends.
1: Mon frère, il préfère que je sois vivante et heureuse, et mon chat.
2: Oui,
1: aussi.
2: Ton frère. Eh bien, alors, à ce moment-là, ton frère, y écoutez, c'est moi qui paye l'intégralité de ses médicaments. Alors, il fait ça, ton frère.
1: Mais là, il se trouve
2: que tes médicaments, c'est. Ben oui, ben voilà, vous préférez que ce soit nous qui payons. Mais je le comprends, mais je remets pas en cause. La société, elle est foutue comme ça. Je n'y peux rien, je peux rien y changer. Mais en attendant, tu sais quoi, moi, je connais très bien un type que j'ai vu encore il y a pas longtemps. Le mec, là, il était tout content de me dire qu'il avait eu l'AAH, donc tous les mois, il prend 1200 euros. Le mec, il s'est envoyé des quantités de cocaïne et il continue à le faire. Il prend du pognon à ma tante. La dernière fois, j'étais obligé de lui dire si ça se passe encore mal avec ma tante, je te déglingue la tête. Le mec, il est dangereux. Il prend 1200 euros tous les mois. On lui paye, et quand je dis on, c'est on, hein, lui paye une fois ou deux par an des cures de désintoxication qui ne servent strictement à rien. Et il se fout de notre gueule, en fait. Et toutes ces personnes-là, compare, en fait, parce que si je vais t'expliquer, c'est pas tellement que je compare, c'est que je mets dans un même panier, en fait, des personnes qui nous coûtent beaucoup d'argent. Peut-être. Admettons que j'ai un manque d'intelligence.
3: Peut-être un manque d'empathie. Peut-être un manque d'empathie.
2: C'est assurément un manque d'empathie.
1: C'est assurément
2: un manque d'empathie. Mais ce que je dis, c'est que toutes ces personnes. Non, mais écoutez-moi, c'est que toutes ces personnes-là, toi, la personne dont je parle, etc., vous nous coûtez un pognon de dingue, vous nous apportez que dalle, en fait, et une partie du fait que le pays aille mal, c'est à cause de vous. Et en fait, au lieu de l'admettre et de dire oui, pardon, merci, et de faire d'avoir un peu la vue basse, au lieu de faire ça, vous montez sur vos grands chevaux, et moi si, et moi ça, et c'est normal, et presque vous nous insultez. Mais pour qui vous vous prenez? Si c'était moi qui ai la tête du qui était je me calme si j'en ai envie. Le seul qui est apte dans cette émission à me dire ça, c'est Maurice. Mais c'est pas à toi de le dire. Il y a que Maurice qui vient à me dire ça. En attendant, si c'était moi qui a la tête, si c'était moi, peut-être, mais pour l'instant, il laisse parler. Si c'était moi qui était à la tête du pays, si c'était moi qui était à la tête du pays, si j'y étais, je te garantis que tu n'aurais pas tes médicaments gratuits. Certainement pas. D'accord? Et il y aurait beaucoup moins de personnes dans le pays. Ça, je te le garantis. Parce que les personnes comme vous, elles ne tiendraient pas longtemps.
0: Allez, on va écouter Catherine à Arcachon. Allez-y, Catherine.
1: Voilà, mais j'ai pas grand-chose à rajouter, c'est-à-dire qu'il y a un manque d'empathie certain, il y a un manque d'intelligence et il y a un manque surtout de relativiser les choses, parce que si je n'existais pas, il n'existerait pas non plus.
2: Ah. Pardon ? Moi, j'existerais pas si toi tu n'existais pas, c'est n'importe quoi ce que tu es en train de dire là. Mais c'est n'importe quoi, tu crois que j'existe à travers toi en fait. Réfléchis. Tu crois vraiment que si tu étais morte dans un caniveau il y a 15 ans, moi je serais pas là où je suis aujourd'hui? Mais bien sûr que si.
1: Exactement.
2: Bien sûr que oui, je serais exactement au même endroit.
1: Et avec ton petit cerveau là, ton petit cerveau qui enferme les morts. Essaye d'avoir un peu plus de philosophie dans ta tête, de réfléchir, de te poser les bonnes questions. Et c'est si tu arrives, tu m'expliqueras. Maintenant, je te laisse la main et je te laisse développer.
0: Très bien.
2: Je te rassure par rapport à.
0: Eh bien, justement, vous avez raison de passer la main à Christophe. C'est à toi la main, Christophe, et ensuite on ira chez Nicolas de Saint-Didier. Allez-y, Christophe.
2: Bon, non, je vais pas épiloguer plus que ça, mais ne t'inquiète pas par rapport à ma philosophie, mon cerveau. Je sais que j'ai des positions extrêmement tranchées sur ce genre de choses. J'ai des visions et des manières de penser que l'on n'a pas le droit de dire, mais heureusement, chez Maurice, très tranché, c'est vrai. J'ai un manque. C'est pas parce que tu vas répéter les trucs que ça va édulcorer ce que je dis. Mais en attendant, Mais en attendant, chez Maurice, on peut le dire. Donc, je le dis. Voilà. Sinon, oui, petite information que j'ai vue passer il y a pas longtemps. Donc, je le dis aux fidèles de l'émission qui ont souvent entendu parler des rêves lucides qui sont chers à Maurice. Maurice adore les rêves lucides. Ça fait partie de ses passe-temps favoris. il y a une société, alors je ne sais pas où est-ce qu'elle est, elle est probablement américaine, mais je ne sais pas si ça a vérifié, qui s'appelle Prophétique, donc PROPHETIC, qui est en train de fabriquer un bandeau qui s'appelle le bandeau Dual, qui va être commercialisé, si j'ai bien suivi l'affaire, début 2027, donc il y a déjà des précommandes pour ceux qui sont intéressés. C'est pas très cher, c'est dans les $450 à peu près. Donc de ce que j'ai cru en comprendre, le concept de ce bandeau, en fait, il faut le mettre pour dormir, évidemment. Et il va envoyer des ultrasons dans des zones très précises du cerveau, notamment dans le cortex préfrontal, qui est responsable en grande partie de du fait d'être conscient. Et donc lorsqu'on sera dans le sommeil, le bandeau va se charger d'envoyer donc ces fameuses inductions à des endroits précis du cerveau, de manière à favoriser la survenue d'un rêve lucide, c'est-à-dire d'être lucide pendant son rêve. Voilà. Donc je trouve ça absolument passionnant. Je dis pas que ce bandeau fonctionnera, parce que tant qu'on l'a pas vraiment essayé, on peut pas savoir, mais quoi qu'il en soit, l'idée est elle tient la route, elle tient complètement la route, et il y a fort à parier que avant 2030, que ce soit ce bandeau ou autre chose, on aura des dispositifs qui nous permettront effectivement de favoriser ce type de rêve, et je trouve ça absolument passionnant.
1: Si tu veux bien que je te reste la parole. Peut-être que grâce justement à ces systèmes, on pourra... Moi, j'ai rêvé de ça déjà, j'ai cru à ça. Et peut-être que ça sera possible comme d'enregistrer nos rêves, c'est-à-dire nos émotions, nos images, tout ça, comme faire des films. Bon, là, ça va loin, hein. Mais...
2: Après, là, c'est tout autre chose. C'est parce que parce que finalement, un rêve lucide, c'est quoi? C'est tu es en état de sommeil, tu es en train de rêver, et il y a une partie de ton cortex préfrontal qui, lui, d'un coup se réveille. Et le cortex préfrontal, comme je disais, il est en grande partie responsable du fait d'être conscient. D'accord? C'est pour ça. Et il dort normalement pendant le sommeil, et là, ça vient l'activer, ce qui fait qu'on est conscient pendant le rêve. Enregistrer le rêve, peut-être que ce sera possible, mais pour l'instant, en tout cas, techniquement, je vois pas comment. Mais bon, pourquoi pas, avec toutes les avancées, ce sera peut-être possible. Mais je ne suis pas sûr que ce soit vraiment très intéressant.
0: Bon, le rêve lucide, c'est le jour où tu vas, c'est le jour où tu vas au garage pour chercher la brêle que t'as commandée, quoi.
4: C'est ça le rêve lucide.
2: Non, mais tu peux tout faire, Maurice. Ouais. Tu peux te faire la moto de tes rêves, parce qu'en fait, les rêves lucides, il y a
0: plusieurs niveaux différents. Non, mais c'était une blague. Non, m'emmène pas là-dessus.
2: Ah oui, c'est une blague.
0: Laisse-moi à l'extérieur. Vas-y. C'était un bon mot. C'était un effet de robe. Rien de grave.
2: Pardon.
0: Ouais, ça n'a pas marché, pardon. Ouais, non, c'est moi qui me suis trompé de public.
2: Non, bah, je vais partir sur autre chose.
0: Allez-y.
2: Je vais partir sur autre chose. Ça, c'était juste un aparté pour les personnes que ça pouvait intéresser.
0: Tiens, d'ailleurs, il y a un truc à essayer quand vous serez à Paris pour bouffer, qui c'est pas un grand resto, mais ils ont l'avantage de ne faire. J'ai trouvé que c'était la viande était acceptable. C'est à République, il y a
2: Chicken poulet, un truc comme ça, non?
0: Non, je suis pas très. Non, croque poulet, tout ça, les machins qu'on mange assis sur le scooter avec la casquette sous le casque. Non, c'est pas vraiment mon truc. Non, à République, sur la place de la République, il y avait un, je sais plus comment ça s'appelait. C'était le mec qui faisait des huîtres, là, la franchise, là, dont j'ai oublié le nom. Enfin bon, de toute façon, ils sont barrés. Et ils ont été remplacés par un restaurant qui, je pense, va pas durer très longtemps, qui s'appelle Angus, peut-être, ou un truc comme ça, qui fait
2: viande.
0: Ouais, qui fait que de la barbaque, alors faut aimer ça. Hein.
3: Normalement, c'est plus ou moins viande.
0: Qu'est-ce que vous dites?
3: Je dis Angus, en général, c'est plus ou moins viande. Hein. Angus beef.
0: Ah oui, tu sais vraiment des choses, toi, c'est formidable. Partout où je vais aller, je vais te garder au téléphone. Merci, il est super. Tu vas, ouais, c'est peut-être une chaîne, ce truc-là, bon, sur République, hein, faut pas rêver, hein, c'est pas les grands restaurants. Mais pour bouffer, pour pas trop cher, un morceau de viande rapido, j'ai bouffé il y a pas très longtemps. J'ai trouvé que c'était bien, voilà, c'est pas super, hein, c'est un resto de coin de rue, Mais voilà, donc vous pouvez faire ça pour aller bouffer à midi, vous descendez sur la place de la République, puisque vous serez sur zone, là, ou le soir. Et vous allez manger là, c'est pas mal, c'est pas très violent financièrement.
2: Ah, c'est noté. Ouais, ça sera plutôt le soir, je mange pas le midi, moi, souvent.
0: Voilà, ça doit être ouvert le soir. Ouais, c'est un nom comme ça. Enfin, c'est à l'angle de l'avenue de la République et c'est sur la place de la République. Voilà. Donc,
2: je note.
0: C'est sur la gauche de la place. Voilà, quand on
2: ouais, faut après comme... tout dépend comment on est tourné parce que oui. La gauche et la droite c'est vite le bordel.
0: C'est ça, en fait. C'est sur la gauche de la place quand on regarde en direction de Bastille ou de Nation, c'est entre le l'avenue de la République et le boulevard Voltaire. Voilà, ouais. Sur la gauche.
2: Voilà.
0: Bon, de toute façon, il n'y a pas 50 trucs, hein, donc c'est
2: oui
0: c'est...
2: Oh, bah, je verrai vite.
0: C'est là. Bon, c'est cette place, ils ont fait un four à pizza. Tu peux aussi t'emmener une pizza et la déposer directement par terre. Ils ont empiré l'ensemble de la place. Ils ont multiplié par 4 la surface de pierre qu'il y a sur cette place. Donc il y fait dès qu'il fait un peu chaud. Voilà, chez Léon, voilà, merci.
2: Ah oui, d'accord.
0: Et donc il y fait une chaleur à crever. Bon, il y a des mecs, il y a des manifestations, toujours des gens qui sont en train de gueuler, je sais pas quoi. Mais il y a aussi des gens qui font.
2: J'ai rigolé avec eux.
0: Non, il y a des gens qui font du skate. Je m'étais arrêté là pour les regarder je sais pas quoi. Ils sont assez impressionnants. Et c'est pas des petits enfants. C'est marrant, c'est des gens qui ont des quadras, des gens qui ont 40 balais.
1: Ils font pas du cerceau.
0: Ils font du truc là, du skateboard un peu acrobatique. J'ai trouvé assez impressionnant. Ce sont des chômeurs.
2: La grosse époque du skate, c'était les années 80-90, la grosse époque.
0: Ouais, ouais, mais il y a encore beaucoup de
2: 40-50 là.
0: Il y a encore beaucoup.
2: Ouais, mais bon, je veux dire, ceux qui avaient 18 ans à ce moment-là, aujourd'hui, ils ont 40-50, donc.
0: Ouais, c'est ça. Ça fait un petit spectacle, quoi, entre deux mecs qui gueulent. Moi, je préfère les gens qui font ça plutôt que ceux qui gueulent. Parce qu'au moins, ils font quelque chose ils améliorent un truc qui leur plaît. C'est assez sportif, c'est un peu impressionnant. Et puis voilà, puis après, tu peux aller manger. Donc, avant, c'était chez Léon. Voilà, c'était une chaîne, donc c'est une autre chaîne.
2: Ah, Léon de Bruxelles.
0: Ouais. Donc, ils sont partis. Ouais, c'est ça, et du poisson, des je sais pas quoi.
3: Excellent, au fond de la rue des Bouchers, oui, effectivement.
0: Bon, ils les ont virés, ils sont plus là. Et donc maintenant, c'est ce truc-là, c'est pas mal. Ce que j'ai trouvé séduisant, c'est qu'ils ont une carte sur laquelle il y a 5 trucs à bouffer, quoi. Voilà, stop.
2: Ah,
0: ils font pas du poulet, du machin, du poisson. Bon, voilà, ils font un truc. Et ils le font bien, et moi j'aime bien les endroits comme ça. Et j'ai trouvé, bon, j'étais avec quelques hirsutes là, on passait, on allait je sais pas où, j'avais faim, je leur ai dit, bon là maintenant c'est fini, moi il faut que je mange.
2: Arrêtez, Maurice,
0: le programme s'arrête pour moi, en tout cas je vais manger. Et donc j'ai vu ce truc là, j'ai dit au mec, tiens, on va aller là. Ils étaient très gentils, il y avait une petite nana un peu pulpeuse là, bon elle va avoir 14 ans je pense, elle était un peu timide, mais très gentille, voilà. Je voulais être en terrasse. Et c'était bien. Voilà, comparé à, je sais pas, d'autres trucs de coin de rue que tu peux trouver partout dans les grandes villes, j'ai trouvé que c'était bien. Voilà. Donc à essayer.
2: Ok, ben écoute, pas pour tout, hein, mais pour la bouffe, je te fais confiance.
0: Ouais, vous verrez. Donc, attention, j'ai pas dit que c'était extraordinaire. Hein. C'est un endroit pour manger comme ça.
2: Je cherche pas un truc extraordinaire, mais. Ouais, une bonne viande, ouais, ça fait toujours plaisir. Ouais.
0: Voilà, on est là.
1: Pour la drogue, tu peux me faire confiance. Pour la bouffe, tu peux me faire confiance.
2: Exactement. Je sais, mais tu vois, je sais à qui je demande les choses. Hein.
0: Ouais, voilà. Pour la drogue, faut pas trop me demander. Ouais, je sais où ils sont, les mecs, par contre, qui en vendent. Malheureusement. Allez-y, Christophe.
2: Voilà, donc sinon, je vais raconter un petit peu des expériences du travail. Alors, ce ne sont pas des choses gore que je vais raconter, c'est plus des à côté, mais qui sont un petit peu marrants.
0: Oui, alors attendez, quand vous aurez... Oui. Ah non, c'est le soir, parce que l'après-midi, vous allez aller chez Rémo, et en fait, depuis Nation, là, c'est à côté, là, quand vous êtes place de la Nation, vous pouvez aller chez Rémo d'un coup avec vos chaussures. Sans vous faire chier à prendre les transports.
2: Le plus possible, en fait, je vais marcher parce que Paris, c'est quand même drôlement joli. Donc,
0: c'est vrai.
2: Plus, je peux me balader, au plus, je vais le faire. Hein.
0: Alors, ouais. Alors, du Père Lachaise, on peut marcher jusqu'à Nation, jusqu'à chez Rémo.
2: Alors, non, par contre, parce que du Père Lachaise, en fait, je vais y aller le matin avant l'émission. Ensuite, du Père Lachaise,
0: vous allez aller après à l'émission et vous allez sortir dans à quelle 17. Heure ouais, dans le 17e.
2: Dans le 17 après l'émission.
0: Ah ouais.
2: Et ensuite, je sais pas justement, ils ont pas su me dire parce que d'une émission à l'autre, ça peut. Ils m'ont dit prévoir une plage large parce qu'ils savent pas du tout à quelle heure ça peut terminer.
0: Ah oui, parce que vous bouffez pas vous à midi.
2: Si j'ai fait un gros effort physique le matin, oui, je vais manger, mais sinon je mange pas. Sinon j'ai le ventre un peu lourd, la digestion.
0: Quand vous avez fait ça, ce qui est sympa, c'est attendez, on a dit 17, c'est d'aller chercher la Seine après quand vous aurez fini votre truc et de marcher sur les bords de Seine parce que c'est piéton maintenant quasiment tout le long. Et il y a une très très belle promenade à faire le long.
2: En rive droite ou en rive gauche?
0: Moi, je préfère la rive gauche pour marcher.
2: Ok.
0: Je trouve que c'est plus sympa. Mais bon, les deux côtés sont valables. Vous pouvez faire les deux. Ça va être rive droite. Faites rive droite plutôt. Rive droite.
2: Au nord. Et qu'est-ce que je veux dire du 17 jusqu'à Rémo, je me rends pas compte à pied c'est faisable
0: là, c'est loin.
2: Vraiment loin.
0: On est presque à l'opposé, ouais. Non, là, faut prendre un petit coup de transport. Ce qui peut être sympa comme vadrouille si vous voulez vivre de Paris un peu rigolo, quand vous avez fait votre truc, vous remontez le boulevard de Clichy jusqu'à Barbès. Vous allez à Château Rouge.
2: Attends, il faut que je prenne mon passeport alors, c'est ça?
0: Alors à Château Rouge, à Château Rouge, vous verrez, on n'est plus à Paris en fait. Il y a que des blacks.
2: C'est pour ça que j'ai ça.
0: Mais c'est intéressant.
2: Pour mon passeport.
0: Et après, vous montez à Montmartre. Vous voyez, quand vous êtes à Château Rouge, Barbès, vous montez la butte Montmartre. Là, vous regardez Paris, vous achetez rien parce que, vous faites ce que vous voulez. Vous allez donc là-haut sur le truc parce que c'est quand même l'une des vues les plus fabuleuses de Paris. Moi, je trouve que c'est extraordinaire. Il faut aller à la butte Montmartre. Ensuite, vous redescendez la butte. Si vous avez la moelle, vous pouvez marcher jusqu'à Nation. Ça fait une petite promenade, mais si vous n'avez pas la pression, vous pouvez marcher jusqu'à Nation. Pour aller après à Félix Éboué pour être chez Rémo sur le boulevard de Rilly. C'est une promenade, mais c'est jouable.
2: Ça. Ouais. Bah après tout dépendra effectivement de l'heure à laquelle je vais sortir de cette émission dans le 17. Ouais.
0: Parce que là, une fois que vous êtes à Montmartre, vous redescendez la butte. Vous gardez, vous restez, donc vous faites Strasbourg-Saint-Denis, vous faites Colonel Fabien, là c'est pas mal. Après vous pouvez, Colonel Fabien, vous pouvez descendre sur la mairie du 11, mairie du 11, vous reprenez Voltaire jusqu'à Nation, de Nation. Vous piquez sur Picpus, et Picpus, vous avez le boulevard de Reuilly avec chez Raymond. C'est une belle promenade, hein. C'est une belle, c'est une vision très parisienne de Paris, hein. C'est moins touristique, quoi. C'est vraiment Paris, quoi.
2: Ah oui, mais moi, c'est ce genre de choses que je recherche. Et puis bon, voilà, comme j'y vais une journée, il faut quand même que je la densifie.
0: Ouais, puis ça, enfin, moi je l'aurais fait. Je trouve que c'est. Enfin, faut pas que ça drache, faut qu'il fasse bon. Mais
2: moi, c'est pas grave, ça la pluie, ça me dérange pas.
0: Mais c'est intéressant parce que ça permet d'avoir une vision de Paris qui est un peu différente,
2: Ok. Voilà. Ok. Bah écoute, j'ai pris les notes et puis je te raconterai ce que j'ai eu le temps de faire et mes ressentis.
0: Tout et ça. Oui, avec plaisir. Très bien. Allez-y, Christophe. Ensuite, on va écouter Nicolas à Saint-Didier. On va rigoler encore.
2: Eh oui. Donc, ouais, deux petits trucs rapides par rapport au boulot là, qui m'est arrivé récemment. Donc, samedi dernier, j'ai fait une inhumation d'urne. Donc, j'avais ouvert le caveau la veille, je crois. Ouais, c'est ça, j'étais allé ouvrir le caveau. Et le lendemain, j'ai fait maître de cérémonie, inhumation de l'urne et fermeture du caveau.
0: Wow.
2: Donc, en général, les collègues, quand ils font ça, ils font la cérémonie en habit de fossoyeur, mais moi, ça me plaît pas. Même si c'est pour une urne, je pense qu'il y a, enfin, c'est ma vision du truc, j'aime bien me mettre quand même en costard, tu vois, quand la famille est là, et je me change après. Donc, je fais une cérémonie qui était très bien. J'ai lu un texte, j'ai lu deux textes, un qui était d'une poétesse française, qui était une aïeule de la personne que j'enterrais. Et un autre texte qui avait été écrit par un de ses neveux, mais qui est anglais. Alors, j'ai eu le texte qu'il a écrit lui, mais au début, je me suis dit, mon Dieu, mais qu'est-ce que c'est que ce texte? Par exemple, il avait écrit « Viennez, viennez » au lieu de « Venez, venez ». Je me dis, mais qu'est-ce que c'est? Et c'est plus tard que j'ai appris qu'il était anglais, donc j'ai pu effectivement adapter en français, on va dire. Bon, bah, c'est un peu particulier. Mais bon, voilà, c'est pas ça dont je voulais parler. Donc, ça, tout s'est très bien passé. Et pendant que j'étais ensuite en train de refermer le caveau, je vois un couple de personnes qui devaient avoir une soixantaine d'années, 65 dans ces eaux-là, qui arrivent vers là où j'étais, avec un arrosoir d'eau. Donc, je me suis dit, bon, c'est des personnes qui viennent un petit peu arroser les fleurs sur leur caveau, c'est très bien. Donc, je les salue poliment. Et je vois qu'ils sont un peu interloqués par ce que je suis en train de faire. Et qui s'approche vraiment de moi, et ils me disent mais et le monsieur me dit mais c'est mon caveau là, enfin c'est notre caveau ici. Et je comprends pas trop parce qu'ils étaient pas là à la cérémonie juste avant où j'ai fait une inhumation d'urne dans ce caveau.
0: Christophe.
3: Ah c'est lui qui a coupé, c'est pas moi. Ok, c'est bon.
0: Christophe. Ah, je crois qu'on a perdu la liaison avec Cruis. Vous êtes là?
2: Ouais.
0: Ah, c'est il est revenu.
2: Ouais, c'est bon, je suis revenu, je pense un petit problème de réseau. Donc, effectivement, voilà, les deux patients sont un peu interloqués, etc. Et ils me disent, donc je leur explique que je suis en train de refermer le caveau. Et là, le monsieur me dit, oui, il y a peut-être ma sœur dans le caveau, enfin bon, décédée évidemment. Et je lui demande, je lui dis, c'était Jacqueline. Bon, c'était pas son prénom, mais c'est pour brouiller les pistes. J'ai dit c'était Jacqueline, il dit oui exactement, je dis ben oui, écoutez, on a fait son l'inhumation de l'urne et je suis en train de refermer. Il me dit mais ça a l'air d'être récent là parce que de ce que vous êtes en train de faire, il me dit c'était quand, il y a 2 ou 3 jours. Voilà, je suis un petit peu gêné parce que je comprends que c'est le frère de la défunte dont je viens de mettre les cendres dans le caveau et qui n'était même pas au courant de cette opération. Et je lui dis ben non, c'était il y a un peu moins d'une heure là. Et là, le monsieur, il est resté vraiment sans voix. Il me dit, mais comment ça se fait que je suis pas au courant, quoi? Donc, je me suis un peu extrait de la situation. Je dis, mais je ne sais pas. Je suis le fossoyeur. J'ai fait comprendre que j'avais pas envie d'être dans ces histoires de famille, en fait, quoi. Et il m'a dit, mais c'est dingue. Il m'a dit, ce matin, en me levant, je me suis dit, tiens, faudrait que j'aille un petit peu dans le cimetière. Et là, je vous vois faire ça. Donc voilà, c'est une situation un peu étrange et particulière. Lorsque les familles sont un peu décomposées et fracturées, on va dire.
1: Je comprends pas un truc, c'est que il croyait que sa sœur était morte depuis longtemps. Donc il va au cimetière, croyant qu'elle était morte depuis longtemps, mais en fait il vient d'apprendre qu'elle est morte depuis une heure.
2: Non, elle était morte depuis, ça faisait plusieurs mois qu'elle était morte, là c'était les cendres en fait. Les cendres, en fait, elle avait été crématisée en région parisienne, et c'est le reste de la famille en fait qui a demandé à ce qu'on mette les cendres à l'intérieur du caveau familial, donc chez moi dans les Alpes de Haute-Provence. Et voilà, donc ça s'est fait de cette manière-là. Donc c'était une situation un peu un peu délicate à gérer, voilà. Et une autre situation aussi, là c'est d'un tout autre style, c'était samedi, pas dernier, celui d'avant, enfin je sais plus, c'est samedi dernier je crois. On m'a envoyé pour faire une ouverture de, pour ouvrir une fosse. Alors c'est pas un caveau, c'est vraiment une fosse, hein, c'est-à-dire qu'on creuse un trou qui fait 2 mètres par 1 mètre par 1 mètre 50 de profondeur, donc c'est quand même un sacré trou à creuser quand même dans la terre. Et lorsque je suis arrivé, donc j'ai bien dit au pompe-funage, je dis moi je veux bien creuser des fosses à la main, parce que normalement ça se fait à la mini-pelle, mais moi je travaille à la main. Je dis je veux bien le faire, par contre il me faut la journée entière. Moi, je peux pas vous ouvrir ça en 2 heures, quoi. Il me dit oui, pas de souci, on a l'autorisation pour samedi matin, vous pouvez y aller. Donc j'y vais le samedi matin, l'inhumation du cercueil était prévue pour le lundi matin. Donc j'ai le samedi pour le faire. Donc j'arrive sur place et là, première surprise, je vois qu'il y a un monument en pierre qui est posé à l'endroit où je dois creuser. Donc il faut que je le déplace. Je suis tout seul, j'ai juste mes bras et puis des rouleaux, etc. Donc j'arrive tant bien que mal, on va dire à l'égyptienne, à déplacer ce monument. Donc après, on va dire une bonne heure et demie de travail, je me suis dit c'est bon, j'ai réussi à le déplacer, je vais enfin pouvoir commencer à creuser. Et là, seconde surprise, je me rends compte qu'en fait, je n'ai pas la terre. Là, devant moi, j'ai une dalle en béton de 18 cm d'épaisseur qui était à l'endroit où je devais creuser. En fait, le monument avait été posé dessus. Alors, il y avait de la terre entre le monument et la dalle. C'est pour ça que je ne l'avais pas vu, mais j'avais une dalle. Et impossible de la bouger parce que le mur du cimetière avait été en partie posé sur cette dalle et que le caveau d'à côté aussi. C'est-à-dire que si je le bougeais, il y a voilà, ça faisait tout bouger quoi. Donc là, il est samedi, il est 10h du matin et je sais qu'il y a l'animation le lundi. Et je me dis merde, mais comment je vais faire ce truc-là ? Alors la plupart des fossoyeurs, j'ai discuté avec pas mal de collègues, tous ils m'ont dit moi je serais parti. Moi je suis pas parti. Donc je me suis débrouillé, je

0: c'était vraiment physique. Et là, le soir, quand tu rentres chez toi et que tu as fait ça, bah, tu vois, tu n'as pas besoin de prendre des Lexomil ou des je sais pas trop quoi pour dormir, en fait. C'est
1: Tu te seras confié à te dédicacer un poème, Chris.
0: Le sommeil, il vient bien. Me dédicacer un poème, ouf, je suis pas trop sûr de l'action, mais vas-y, tente,
1: Je
0: essayons.
1: creuse, tu creuses, il creuse, elle creuse. C'est pas un très beau poème, mais c'est très profond.
0: Alors, c'est pas un poème, en fait, ça, si?
1: Ben si, ce poème.
0: D'accord, mais tu viens de
1: Pardon.
0: l'inventer, là, c'est ça? Rassure-moi, tu l'as inventé, là.
1: Ouais, j'ai inventé, ouais.
0: Ah oui, je
2: Ouais,
0: suis rassuré. Non,
2: c'est ça les
0: j'ai eu peur que ce
2: artistes.
0: soit un
2: Hein.
0: poète qui ait écrit ça.
2: Les artistes
0: Ça m'aurait
2: créent.
0: inquiété.
1: C'est à ton niveau.
2: Bon, mais très bien.
0: Ah bon, ça c'est à mon niveau. Ah ben merde alors.
2: Aïe.
0: D'accord.
2: Elle t'en veut.
0: Ah bah oui, je vois ça.
2: On va
0: Mais
2: écouter.
0: moi je lui en veux pas.
2: C'est bien. Allons écouter Nicolas Saint-Didier et on se casse. Allez-y, Nicolas Saint-Didier.
3: Non, non, non, je suis en pause là, j'ai terminé, ça va. On peut se casser si tu veux.
2: Qu'est-ce que ça veut dire, je suis en pause?
3: Oh. Non, non, non, non, non, non, c'est pas, je suis pas énervé du tout, rien du tout,
2: Qu'est-ce
3: mais je
2: que
3: suis en
2: ça veut
3: pause.
2: dire? Je suis en
3: Rien, ça veut
2: pause.
3: rien.
2: T'es en pause de
3: Qu'est-ce que
2: quoi?
3: je te raconte? Tu veux que je te raconte je sais pas, je non, je suis dans un autre truc là, un peu plus compliqué,
2: Qu'est-ce
3: un
2: que
3: peu plus
2: c'est?
3: sérieux que
0: Eh ben vas-y,
3: rien,
0: envoie,
3: ça veut rien.
0: envoie, envoie, c'est un
2: Qu'est-ce
3: Non,
2: que
3: non,
2: c'est un truc
3: non,
2: sérieux?
3: alors le truc, non, je vais envoyer un truc comique parce qu'on aime bien quand je parle de pisser de couilles et de
2: Non,
3: machin.
2: mais qu'est-ce
0: Mais
2: que
0: non, mais un
2: c'est?
0: truc sérieux,
2: Qu'est-ce
0: c'est
2: que
0: bien
2: c'est un
0: aussi.
2: truc sérieux?
3: Non, non, non, non, non, non, non, c'est un truc complètement extérieur, c'est avec un membre de ma famille. Ça va
2: Qu'est-ce qu'il
3: pas
2: y a?
3: trop et on s'envoie des
0: Mais si,
3: messages
0: c'est
3: et
0: bien.
2: Vous envoyez
3: j'essaie de
2: des
3: mettre des
2: messages qui disent quoi?
3: rien
2: Qu'est-ce
3: à
2: que
3: voir
2: ça dit?
3: avec.
2: Qu'est-ce
3: Non,
2: que ça
3: ça
2: dit,
3: pas.
2: les messages? Ça dit
3: Ça dit
2: quoi?
3: absolument rien, ça ne t'intéresse pas, déjà, ça ne te regarde absolument
2: Et ouais, ça me regarde pas, mais ça
3: pas.
2: m'intéresse. Si,
3: Non, non, non, non, non, non, non,
2: si, si,
3: mais bon, c'est
2: si,
3: parce que
2: si,
3: voilà,
2: si. Alors, c'est avec
3: c'est
2: qui,
3: rien du tout
2: c'est avec qui que ça
3: sérieux.
2: chauffe? Avec ton frère, avec le frère de la gare, là, celui de la gare. C'est avec lui que ça chauffe, je le sais. Ben, la gare, là, celui qui voulait pas monter dans la voiture, là, t'as déjà oublié?
3: Ah, Pierre,
2: C'est avec lui,
3: ouais.
2: les messages. C'est avec lui les messages, là, c'est
3: Ouais,
2: ça.
3: c'est avec lui les messages, là,
2: Alors, ça dit
3: pour
2: quoi, ça dit
3: l'instant.
2: quoi?
3: On est un peu en. Non,
2: Est-ce
3: rien.
2: que
3: J'ai
2: vous
3: pas. Je
2: traitez
3: ne vais
2: de
3: pas te
2: con?
3: lire le contenu. Non, je ne vais pas vous lire le contenu des messages.
2: Est-ce que vous traitez de con ou pas? Là, dans les messages, ou pas?
3: En général, quand on s'engueule, on trouve des mots de vocabulaire qui dépassent un petit peu le
2: Ah!
3: con, le
2: Parce que
3: connard,
2: moi, je
3: le
2: t'ai
3: truc.
2: entendu parler de tes
3: Les
2: couilles,
3: enfants.
2: hein. Je pensais que c'était plus ça l'ambiance
3: Non,
2: de
3: pas
2: la
3: du tout.
2: famille.
3: Alors,
2: Bon.
3: non, alors notre insulte, vu que ce sont tous les deux des demi-frères, en général, on se traite de demi-sang.
2: Ah oui.
4: Ah,
3: Demi-sang,
2: Et
3: ça c'est
2: demi-sang, c'est
3: l'insulte.
2: pas bien, ça. Ça, c'est un truc négatif. Quand on dit à
3: Ouais,
2: le.
3: c'est demi-sang. Ouais,
2: Ah bon.
3: parce qu'on sait qu'on est demi-frères et qu'on s'aime profondément tous les trois.
2: Ah ouais.
3: Comme c'est parce qu'on vient tous de la même maman, en fait. Donc c'est pas comme si on avait trois pères différents, sauf que
1: Mais
3: c'est.
1: si,
3: Mais
0: si,
3: si.
0: en fait.
3: Mais
2: Vous avez
3: si.
2: chacun, votre père, non? Dans votre
3: Même,
2: slip.
3: attends, il a le même don. L'insulte de demi-sang, c'est le truc. C'est comme si tu disais, je
2: Bon.
3: sais pas moi, un truc
1: La
3: qui
1: mère
3: choque
1: vaincue.
3: énormément.
2: Bon,
3: Bon, et voilà.
2: là vous.
3: Pour l'instant, mon frère, il est un peu avec grande raison. Il est complètement jaloux
2: Je
3: du
2: le
3: fait
2: savais
3: que.
2: que tu sois là, que tu sois à la maison de
1: Ouais,
2: vacances.
1: ouais.
3: Ouais,
2: Je le savais. Je le
1: Oh.
2: savais que c'était pour ça qu'il y avait ces échanges. J'aurais pu parier, j'aurais gagné. Merde, j'aurais dû parier.
1: Bon, si
2: Merde.
1: je regagne mon
2: Je le savais que c'était ça. Alors lui, il est pas content que tu sois dans la maison de vacances, lui.
3: Non, alors en fait, j'ai pris mon retour de train aujourd'hui.
2: Ah bon?
3: Enfin, pas, je pars pas aujourd'hui, mais j'ai pris le ticket aujourd'hui. C'est pour le 29 juin. Ça laisse quand même voilà, quelques jours. Et puis je prends des couleurs machin et on s'est appelé il y a quelques jours par caméra. Et lui, il est dans son appartement à Anderlecht, qui est une commune complètement horrible, machin, torse nu, avec des dents pourries, parce que lui, il prend de la coke tous les jours. Bon, c'est mon frère, c'est pas grave. Mais
1: Il est
3: du
1: tout
3: coup,
1: blanc, tout gris.
3: alors déjà à la base, il a une peau d'anglais. Il a une peau d'anglais un peu rousse comme ça, un peu voilà blanche, qui crame vite le soleil et tout. Et mais voilà,
1: Ouais.
3: il est

0: Un
1: T'as pas
0: Belge
1: pris
0: avec
1: froid?
0: une peau d'anglais, ah, le mec il a rien pour lui, c'est quand même
2: Il
0: con.
2: est
0: Bah,
2: jaloux parce que
1: arrête,
2: tu es doré, tu es doré.
0: ah ça va,
1: Non,
0: plaisante.
1: je plaisante, je plaisante, je plaisante. Mais non, mais il prend pas soin de lui en fait. Et il a pas de boulot. Son père est mort l'année passée en 3 semaines d'un cataclysme truc. Et la seule personne qui lui reste pour l'instant, c'est ma mère et ses frères, demi-frères et sa demi-sœur. Et vu que moi je
0: Ça va,
1: suis
0: du
1: celui
0: monde.
1: qui entre guillemets profite, tu vois un peu du truc. J'ai dit à ma mère, mais putain, mais pourquoi vous le faites pas venir à Saint-Didier et qu'il puisse profiter de 2, 3 semaines? Pourquoi vous faites pas avec lui ce que vous faites avec moi? Parce que moi, je suis le seul enfant de mon père et de ma mère et que les autres, ce sont tous des
0: Des
1: entre
0: bâtards.
1: guillemets, entre guillemets, des pièces rapportées, quoi, tu vois.
2: Des
1: Mais
2: demi.
1: par contre,
3: Comment ça, des
1: par contre,
3: pièces rapportées? Ce sont pas des
1: quand
3: pièces
1: je, ouais,
3: rapportées.
1: le terme n'est pas bien choisi, le terme n'est pas, comment expliquer?
3: Ce sont les
1: Je dis,
3: enfants de
1: oui,
3: ta
1: avec
3: maman.
1: les.
3: Ce sont les enfants
0: En
3: de.
0: fait, toi, tu es
1: Oui,
0: le
1: mais
0: plus
1: pas
0: jeune,
1: mon père.
0: donc.
1: Oui, je suis le plus jeune.
3: D'accord, mais ce sont les enfants de ta maman. Et ta maman, elle est chez elle, là, dans cette maison.
0: Oui, mais pas de, oui,
1: Ouais,
0: mais pas de son papa.
3: et
0: C'est
3: alors?
0: pas les enfants de son papa.
3: Oui,
0: Non,
3: mais
0: mais
3: elle est
0: c'est
3: quand même
0: pas.
3: dans sa maison, la maman.
1: Et donc, ouais, mais donc les deux pères, les deux pères différents de mes deux frères aînés, ne les ont pas aidés comme, comment dire, comme mon père et ma mère m'ont élevé. Tu vois?
3: Non mais là,
1: Et
3: il y a deux baraques dans le même terrain, là. Vous pouvez, là,
1: raconte pas.
3: il y a combien de pioles? Il y a au moins 10 pioles, là, pour dormir, non? Quoi, cinq?
1: Non, mais. Ouais, non, mais c'est parce que quand on est ensemble, on s'engueule. On se tape
0: Et
1: dessus, quoi.
0: quelle est la relation, quelle est la relation entre ton père et tes demi-frères?
1: Alors,
0: Parce que c'est ça la clé.
1: mon père a élevé mes deux frères aînés comme si c'était les siens, parce que leur père était en conflit avec le mien, mais mon père a tout fait pour qu'ils se sentent aimés comme si c'était leur père.
0: Alors, c'est à
1: Mais
0: quel moment que ça a merdé? Parce que là, apparemment, il y a toi et les autres.
1: quand leur père est mort, ils ont comment dire, toutes les rancœurs et le fait que voilà, et quand on venait à la maison, parce qu'en fait, c'est pas mon père, c'est leur père à eux, parce que leur père à eux venait chercher des misères à mon père, ils se sont battus, machin,
3: Putain, quelle
1: le père de
3: famille.
1: Pierre, il a attrapé mon père dans un buisson, il lui a tapé la gueule à coups de pompe. J'ai appris ça le
0: Ah
1: jour de l'enterrement du
0: bon?
1: père de mon père. Putain, je m'en sors plus.
3: Ah,
1: J'ai
3: ils
1: appris
3: sont
1: ça.
3: tous morts et il les a tous tués. Il
1: Non, mais
3: les a
1: ça a
3: empoisonnés.
1: été très actuel. Et du coup, et en fait, le but du truc, c'est que
3: Mais ils
1: voilà, ma
3: sont où
1: mère,
3: les
1: après.
3: papas? Ils sont où les autres pères?
1: Non, mais
3: Les
1: après
3: deux
1: les deux
3: sont
1: autres.
3: morts. Ils étaient dans la même bagnole, quand ils ont freiné, il
1: Mais
3: n'y avait
1: non,
3: pas de
1: ils sont
3: frein.
1: morts
3: C'est
1: pendant une maladie.
3: ton père a coupé les
1: Yes.
3: durites de frein. Enculé, tu vas
0: Ailleurs,
3: voir,
0: mais
3: je vais
0: ça
3: me
0: c'est fait.
1: finir. tout ce qui reste, toi tu te marres, hein. Putain, mais arrêtez de parler de ma famille, de rigoler de ma famille, c'est vraiment un truc
0: Non, mais
1: Ouais,
0: accepte,
1: bah, toi
0: il faut que tu
1: tu peux
0: acceptes ça dans cette
1: m'en foutre,
0: émission.
1: ouais, non, mais voilà, mais quand Alexandre tout à l'heure parle de mon père ou d'autres parlent de moi, je suis capable de dire des
0: Alexandre.
1: trucs abominables. Oui, Alexandre, qui est le moins intéressant, le moins intelligent de tout le truc.
0: Mais
1: D'accord,
0: il est pas là,
1: moi ça me
0: Alexandre.
1: touche.
0: Sur le
1: Ouais, non,
0: chat.
1: il est pas
0: Il
1: là.
0: y a, y a
1: Moi,
0: Maurice, il y a Catherine, il y a
1: ça
0: toi, il y a moi là.
3: me
2: Mais
3: touche. Tu sais,
1: sur
3: Nicolas, hey, Nicolas, hey, Nicolas, tu sais, toi, tu peux dire des trucs horribles, mais les autres aussi.
1: Ouais, mais moi je sais prendre les trucs horribles. Sauf que moi, j'arrive à trouver des mots de vocabulaire qui peuvent, voilà, qui peuvent,
3: Ouais,
1: voilà, ce que j'ai écrit sur le chat
3: bon.
1: tout à l'heure, Christo, machin et tout. Bon, j'en suis pas très fier.
3: Ah, je sais
1: Et ça a
3: pas.
1: choqué justement une personne que j'apprécie et j'en suis vraiment
3: Eh
1: absolument
3: oui.
1: désolé.
0: Encore.
1: Mais parce que voilà,
3: Eh
1: ma famille, c'est tu sais, je l'ai déjà dit ici plusieurs fois, c'est le truc le plus important de toute ma vie. Les deux qui sont là, c'est les deux seules personnes pour lesquelles je donnerais ma vie. Personne d'autre. Les autres, je donnerais ma vie
3: À
1: pour
3: quelle
1: les tuer.
3: occasion tu pourrais donner ta vie, par exemple?
0: Ouais, c'est vrai ça.
3: C'est quand?
1: Alors, je sais pas moi, pour une transfusion sanguine. Parce qu'on a le même.
3: Ah, une transfusion sanguine,
0: Ça
3: tu
0: se fait
3: donnes pas
0: donner
3: ta
0: ton
3: vie,
0: sang.
3: tu donnes ton sang,
1: Non, mais
3: juste.
1: alors dans quelle situation tu estimerais que je pourrais donner ma vie
2: Donner
1: pour eux?
2: tes
3: Ah non, c'est
2: organes,
3: moi
2: ton
3: qui te pose la
2: foie, ton
3: question.
1: cœur. Mais je sais pas, je sais pas. Je dis, je donnerais ma vie pour eux dans l'absolu. Dans
3: Allez, dans
1: l'absolu.
3: l'absolu, oui. Bon.
1: dans l'absolu.
0: Mais regarde, par exemple, si voilà. ta mère, elle a besoin de, elle a besoin, j'en sais rien, de nouveau cœur, est-ce que tu te donnerais la, écoute-moi, est-ce que tu prendrais une tonne d'aspirine et qu'après tu te donnerais la mort de manière à ce qu'on puisse prendre ton cœur et le donner à ta mère?
1: Mais parce que, non, parce que ce sont les médecins et l'hôpital qui vont le faire.
0: Mais s'il n'y a pas d'autre solution.
1: Ah oui.
0: Ah,
1: directement.
0: Est-ce que tu penses que c'est pas une critique, mais c'est pas une critique, hein. Est-ce que tu penses que c'est dans l'ordre des choses, ça? Est-ce que tu penses que normalement c'est plutôt l'inverse?
1: C'est une question différente, tu parles dans la métaphysique, là.
0: Non, je parle, on n'est pas encore dans la métaphysique.
1: Pourquoi est-ce que je ne donnerais pas, pour quelle raison je ne donnerais pas ma vie pour mes parents?
3: Parce que c'était leur fils. Parce que c'était leur fils.
0: Parce que ce sont tes parents et que l'ordre, en fait, c'est que ce sont les parents qui doivent donner la vie à leurs enfants et pas l'inverse.
1: Parce que je me déteste. Alors, ça va paraître de nouveau, hein, complètement.
0: Ah, tu veux partir avant tes parents?
1: Si la situation me l'impose, je préférerais partir avant eux qu'après eux, ouais.
0: Est-ce que tu crois pas que ce serait le pire que tu pourrais leur infliger, ça?
1: Mais non, parce que en filant mon cœur à ma mère,
0: je t'explique. Tu connais mon métier. En fait, je le vois dans mon métier, là où c'est le plus difficile, les personnes qui ne s'en remettent pour beaucoup jamais, c'est pas les gens qui vont perdre leurs parents, ça c'est normal, c'est les parents qui vont perdre leurs enfants, horrible. Personnes qui souffrent le plus. Il n'y a pas de plus grande souffrance que j'ai pu voir atroce. Que celle-ci.
1: Il y a une phrase dans le film.
0: Et j'en ai vu des souffrances, hein, j'en ai vu. Hein.
1: Aucun enfant, non, c'est pas dans Gladiator, c'est dans un autre truc, soit. Aucun enfant ne devrait.
3: Il veut répéter des phrases de film.
1: Non, mais il y a une phrase qui dit ça.
2: Christophe a complètement raison. Il n'y a pas de pire peine que pour un parent.
0: Alors pourquoi
1: aucun parent,
0: alors,
1: pardon,
0: alors,
1: aucun
0: alors, s'il n'y a pas pire pour
1: enterrer ses enfants. Excusez-moi.
0: Alors pourquoi tu voudrais l'infliger? Et je te pousse volontairement pour que tu percutes. Pourquoi tu voudrais l'imposer à tes parents?
1: Extrême urgence.
0: On est bien d'accord. Tout à fait. Voilà. Je suis d'accord avec toi. Mais pourquoi tu voudrais? On est d'accord. Je l'entends. Je l'entends. J'essaie juste de te répercuter le truc. Pourquoi tu voudrais infliger à tes parents la plus grande souffrance qui soit?
2: C'est d'égoïsme.
1: Ouais.
0: Non, c'est pas de l'égoïsme, c'est autre chose auquel il n'a pas pensé, mais il y réfléchira tranquillement plus tard.
2: Voilà. Moi, j'ai réfléchi, j'ai dit à ma mère, je voudrais mourir avant toi, je ne voudrais pas.
1: De quoi on parlait? On parlait donc des deux pères de mes frères qui sont décédés.
3: Donc, il reste plus que ton père à toi. Et est-ce que vous faites.
1: Non, il reste plus que ma mère.
0: Un peu de d'ailleurs.
3: Ah ouais, il reste plus que ton père et ta mère, mais ton père, tu nous as dit qu'il les considère. On peut parler avec toi? Tu nous as dit que ton père les considérait comme leur fils.
1: Non, il les a élevés comme s'ils étaient ses fils. Mes frères ont toujours préféré leur père au mien, parce que c'est leur père, c'est leur propre sang. Je veux dire, mon père les a élevés.
3: Mais maintenant qu'ils sont morts, il reste.
1: De ma mère.
3: Non, mais maintenant. Mais maintenant qu'ils sont morts, ça va être très difficile de parler avec lui. Qu'est-ce que je veux dire? Et pourquoi est-ce que vous ne faites pas un roulement dans cette maison, un peu Nicolas, un peu Pierre, un peu, je sais plus comment il s'appelle.
1: Je sais pas, mais mon frère Thibault, le frère aîné, il arrive 2 jours après que je sois rentré en Belgique.
3: Ah ben voilà.
1: Et je sais pas pourquoi. Mais oui, mais ça c'est mon frère aîné, c'est pas Pierre. Le problème c'est avec Pierre. Parce que lui, depuis qu'il a perdu son père l'année passée, il se sent vraiment abandonné complètement, parce qu'il est dans une mer de noir. Bon, il prend de l'AC, machin, il trouve pas de boulot.
3: Quand tu prends de la cocaïne, tu trouves pas de travail. Oui, heureusement d'ailleurs.
0: Mais comment il fait pour acheter de l'AC sans boulot? Moi, ça, c'est un truc, ça me sidère.
1: Parce qu'il connaît un dealer qui lui fait des dépannes à 10 euros.
0: Même 10 euros, j'ai déjà été en galère. 10 euros, je m'achetais de la bouffe, hein, je te le dis. Hein.
1: C'est le maximum que je vous dirais par rapport à lui. Le seul truc, c'est que il se sent abandonné, et j'ai dit aujourd'hui à ma mère, mais ramène-le quand moi je pars, au lieu de faire, ou quand. Le problème, c'est que quand on est ensemble, c'est conflictuel. parce qu'on se voilà, les mots partent vite, on s'engueule vite parce qu'on a plein de rancœur les uns vis-à-vis des autres. C'est pour ça que j'ai
3: faire une thérapie familiale proposée à Vinged, je crois.
1: Tout va exploser. Je le sens déjà d'avance. Mais j'ai dit à ma mère aujourd'hui, putain, mais fais-le venir deux trois semaines quoi. Mais mon père, Pierre, il boit et il fume et il prend et mon père. Et
3: Macron, il est dans quel domaine ce monsieur là qui prend de la cocaïne?
1: Mon frère.
3: Ouais.
1: Alors ces derniers boulots, ces dernières années, c'était dans le déménagement. Parce qu'il fait 1m98, il fait 100 kilos, donc il travaille dans le déménagement.
3: Ah bon? Quand on fait 1m98, on travaille dans le déménagement.
1: Non, c'est le contexte, Maurice. C'est le contexte. Maurice, j'allais dire.
3: D'accord. Et il a toujours fait ça comme boulot, ce...
1: Non, c'est lui qui m'a lancé dans la restauration, parce que quand on était plus jeune, il travaillait en restauration, et c'est lui qui m'a donné l'envie de travailler dans ce métier.
3: D'accord. Et maintenant, il est déménageur et cocaïnomane.
1: Ouais, voilà. Mais par contre, c'est un mec avec. Tu te rends pas compte, Maurice, je peux pas vous expliquer.
3: Non.
1: Cette relation que j'ai avec lui qui est hyper contradictoire, mais en même temps hyper fusionnelle. C'est le seul. On s'engueule, on se tape dessus, on s'attrape et tout, machin. Mais putain, c'est le seul avec qui je sais pas dire je t'aime, ni à mon père, ni à ma mère. J'ai jamais réussi à le dire. C'est pas mon truc. Mais lui, quand on se dit je t'aime l'un l'autre, quand lui m'envoie un message je t'aime mon frère, ou moi je lui dis je t'aime mon frère, je le sens, je le ressens, tu vois. C'est très
3: conflictuel. Quel numéro.
1: Mais voilà, on grandit de plus en plus, les uns, on vieillit de plus en plus les uns les autres.
3: Bon.
1: C'est de plus en plus difficile de gérer les conflits. Mais j'ai dit aujourd'hui à ma mère, en tout cas, ce serait bien, et j'ai dit à mon père aussi. Ce serait cool que vous le fassiez venir ici à Saint-Didier, parce que je pense qu'il a besoin de dépaysement, de sortir de son trou de là où il est.
3: Et tu sais où il pourra trouver la cocaïne, dans le coin là, un peu à Saint-Didier?
1: Il y a une cité à Carpentras où il y a moyen de trouver des trucs.
3: Ah ouais, il va pouvoir se droguer avec les parents et tout.
1: Non,
3: ça va être super.
1: Je m'en fous, je veux pas savoir. En tout cas, moi, c'est pas mon truc. Moi, je vais pas à la cité.
3: Mon Dieu, quelle horreur. Bon, allez, on se casse. On va écouter la conclusion de Catherine à Arcachon.
2: Alors après la dédicace pour un poème pour Christ. Vous m'entendez? Oui, c'est mon quoi. Je vais chanter une chanson qui est pseudo-inventée pour Nicolas. C'est une chanson de Sylvie Vartan qui s'appelle Nicolas, mais j'ai changé les paroles. Ça s'appelle Nicolas, Nicolas, tu t'appelles Nicolas. Nicolas, bon, merci à tous, bonne nuit Maurice, bonne nuit à tous et merci pour les musiques, désolé pour ma chanson et mon poème et rock'n'roll.
3: Rock'n'roll et bonne nuit à toi, merci d'être venu, il n'y avait pas de dessin ce soir, hein. Ce soir c'est plus...
2: Ah si, il y en avait.
3: Ah, il y a quand même un dessin parce que normalement il y a des dessins, donc... Oh là là, ouais... Ouais, on n'est pas dans les dessins là, on est dans les.
2: Alors je vous le ferai en photo.
3: C'est un truc religieux, non? C'est un truc de pour c'est Christophe de Cruys, non? C'est Christophe de Cruys qui t'a fait écrire ça sans que tu t'en rendes compte, non?
2: Oui, simplement.
3: Il a pris ton cerveau et ton truc.
2: Il m'a possédé.
3: Bas des bateaux, bas des. Et a fait venir le diable dans ta maison. Pardon, excusez-moi. Merci Catherine. Alors, Kenroll, bonne nuit à toi. Merci d'être venu. La conclusion de Christophe de Cruys, je vous prie.
0: Ouais, non, Catherine, je suis pas entré dans ton cerveau, mais ne me tente pas. Mais non, écoute, merci Maurice. J'avais pas du tout prévu d'appeler ce soir, mais comme demain c'est un des rares jours où j'ai pas de taf, je me suis dit tiens. Je vais pouvoir appeler ce soir et me coucher un petit peu plus tard, parce que depuis quelques temps je me couche beaucoup plus tôt, parce que j'ai multiplié quand même par 3 mon volume de travail là ces derniers temps, donc c'est plutôt bien. Voilà, donc c'était une chouette soirée. Merci beaucoup pour tous tes conseils pour Paris. J'ai pris plein de notes. Je verrai ce que je pourrais faire ou pas sur le moment, mais en tout cas voilà, je sais un petit peu mieux vers où me diriger. Ça a un petit peu ferraillé ce soir, c'était un petit peu timide, Il y a Catherine qui a voulu un petit peu ferrailler, mais bon, c'était pas au niveau de certains, mais c'était déjà pas trop mal. Voilà, je te remercie donc Catherine. Nico, c'est toujours un plaisir. Et Maurice, mon Dieu, mais quelle émission, c'est phénoménal. On te fera une statue, une grande statue. Hey. Ça, c'est la moindre des choses. Ouais, carrément. Voilà, je vous souhaite à tous une excellente nuit, en tout cas, et profitez bien.
3: On te fera une grande statue et les chiens viendront pisser dessus.
0: Exact.
3: Ouais. Merci, Kendra, les bonnes nuits à toi. Merci d'être venu. Et bon, de toute façon, on aura l'occasion de te recroiser si t'en as le temps d'ici que tu viennes à la capitale de la France. J'étais ravi de faire cette soirée avec toi. Je te rappelle que jeudi prochain, donc pas demain, mais jeudi dans une semaine, je suis invité donc au Hellfest par le copain Atomique, le dessinateur attitré de Maurice Radio Libre. Donc je vais aller, on fera pas l'émission. Je vais aller à Clisson là-bas avec ma mobylette pour écouter. Il y a des groupes que j'ai envie d'écouter, que j'ai envie de voir. J'espère qu'il y aura pas trop de monde parce que moi j'aime pas trop quand il y a beaucoup de monde. Et bon, je te raconterai un peu ce que j'ai vécu, mais c'est pas tout de suite. Je vais te souhaiter une très agréable nuit. Je te remercie d'être venu participer, écouter à ce programme. Et je te laisse avec une petite musiquette. Et puis, demain soir, 21h pile, je serai là. Et toi ?

C'est terminé pour ce soir. Que va-t-il te rester de tout ce qui s'est dit ? Demain, seras-tu différent ? Tu viens de passer 3 heures dans une autre dimension. Il est temps de reprendre tes activités. Mais les mots vont tourbillonner dans ton esprit et tu y penseras. Malgré toi, tu as rejoint les personnages de l'unique feuilleton radiophonique et tu reviendras demain, mercredi, c'est certain. Deviendras-tu un des acteurs ? Qui que tu sois, tu seras attendu par Maurice. Sois à l'heure et que la nuit te soit douce.